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1: Bonjour, bonjour à tous. 80 départements concernés par la vigilance orange canicule mise en place par Météo France ce jeudi. Le pic caniculaire est attendu avec une barre des 40 degrés qui devrait être atteinte voire dépassée sur la Nouvelle-Aquitaine, notamment l'Occitanie ou encore le Centre-Val de Loire. Les températures devraient rester élevées vendredi, ensuite avant de redescendre légèrement ce week-end. Le nord de l'Espagne plongé dans le noir pendant 1 minute 30. Des milliers de Françaises et Français sur les plages de l'Ouest, mais aussi dans les parcs des grandes villes. L'éclipse solaire est terminée. En France, elle n'aura été que partielle sur le territoire national, mais laisse derrière elle de belles images que l'on ne devrait pas revoir avant 2081, selon la NASA. En attendant, si vous avez regardé l'éclipse sans protection en dépit des recommandations, soyez vigilants ces prochaines heures et prochains jours. Des signes doivent vous alerter, notamment l'apparition d'une tache sur le champ visuel, une déformation des images ou une sensation de gêne visuelle. Une consultation ophtalmologique est dans ce cas indispensable. Dans le reste de l'actualité également, plusieurs départs de feu ce mercredi après-midi en France. D'abord sur la côte d'Opale, dans le Pas-de-Calais, un incendie a parcouru plus de 25 hectares dans les dunes, nécessitant l'évacuation de près de 2000 touristes dans un camping. En Ille-et-Vilaine, ensuite, un autre incendie a parcouru plus de 100 hectares en quelques heures au sud de Rennes. Des habitations ont été évacuées et plus de 150 pompiers sont mobilisés. De possibles perturbations si vous deviez prendre un vol EasyJet ce week-end. Les hôtesses et stewards de la deuxième compagnie aérienne de France sont appelés à faire grève ce 15 et 16 août. L'intersyndicale avait déjà déposé un préavis de grève pour dénoncer une dégradation continue du cadre de travail. Et puis en foot, premier match officiel et premier trophée pour le Paris Saint-Germain cette saison. Le PSG a battu Aston Villa 2-1 en finale de la Supercoupe d'Europe. Prochaine échéance pour les Parisiens dès dimanche pour le trophée des champions face au RC Lens. Le match qui se jouera d'ailleurs au stade Bollaert de Lens. Voilà pour l'actualité, très bon début de journée à tous.
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1: Bonjour, bonjour à tous. 80 départements concernés par la vigilance orange canicule mise en place par Météo France ce jeudi. Le pic caniculaire est attendu avec une barre des 40 degrés qui devrait être atteinte voire dépassée sur la Nouvelle-Aquitaine, notamment l'Occitanie ou encore le Centre-Val de Loire. Les températures devraient rester élevées vendredi, ensuite avant de redescendre légèrement ce week-end. Le nord de l'Espagne plongé dans le noir pendant 1 minute 30. Des milliers de Françaises et Français sur les plages de l'Ouest, mais aussi dans les parcs des grandes villes. L'éclipse solaire est terminée. En France, elle n'aura été que partielle sur le territoire national, mais laisse derrière elle de belles images que l'on ne devrait pas revoir avant 2081, selon la NASA. En attendant, si vous avez regardé l'éclipse sans protection en dépit des recommandations, soyez vigilants ces prochaines heures et prochains jours. Des signes doivent vous alerter, notamment l'apparition d'une tache sur le champ visuel, une déformation des images ou une sensation de gêne visuelle. Une consultation ophtalmologique est dans ce cas indispensable. Dans le reste de l'actualité également, plusieurs départs de feu ce mercredi après-midi en France. D'abord sur la côte d'Opale, dans le Pas-de-Calais, un incendie a parcouru plus de 25 hectares dans les dunes, nécessitant l'évacuation de près de 2000 touristes dans un camping. En Ille-et-Vilaine, ensuite, un autre incendie a parcouru plus de 100 hectares en quelques heures au sud de Rennes. Des habitations ont été évacuées et plus de 150 pompiers sont mobilisés. De possibles perturbations si vous deviez prendre un vol EasyJet ce week-end. Les hôtesses et stewards de la deuxième compagnie aérienne de France sont appelés à faire grève ce 15 et 16 août. L'intersyndicale avait déjà déposé un préavis de grève pour dénoncer une dégradation continue du cadre de travail. Et puis en foot, premier match officiel et premier trophée pour le Paris Saint-Germain cette saison. Le PSG a battu Aston Villa 2-1 en finale de la Supercoupe d'Europe. Prochaine échéance pour les Parisiens dès dimanche pour le trophée des champions face au RC Lens. Le match qui se jouera d'ailleurs au stade Bollaert de Lens. Voilà pour l'actualité. Très bon début de journée à tous.
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1: Bonjour à tous. La Corrèze et le Cantal maintenus en vigilance orange canicule aujourd'hui. Le Cantal qui est en situation de crise sécheresse. La préfecture a d'ailleurs renforcé la semaine dernière les mesures de limitation des usages de l'eau. La filière agricole est fortement impactée. La coordination rurale du Cantal, qui compte réclamer des aides et espère l'appui des banques. La chambre d'agriculture du département qui offre par ailleurs une expertise en conseil et calcul pour les agriculteurs afin de les orienter au mieux. Elle peut aussi appuyer les demandes d'aide formulées par les syndicats. La Corrèze qui est aussi touchée par une forte sécheresse. C'est dans ce contexte qu'un incendie s'est déclaré hier sur la commune de Saint-Féréol. 1,5 hectare de végétation est parti en fumée. C'est une braise sortie d'un soufflet utilisé par un apiculteur pour enfumer des ruches qui auraient embrasé le terrain. Toujours en Corrèze, un feu également a ravagé hier soir deux chalets entre Malemort et Brive. Les pompiers rapidement sur place ont évité la propagation des flammes à la végétation. Les secours sont restés sur place toute la nuit. Dans le Cantal, la baignade est désormais interdite à Reynac, au lac de Saint-Étienne-Cantalès. Une décision prise après des analyses bactériologiques réalisées par l'Agence régionale de santé. Elles ont révélé une présence bactérienne anormale. D'autres prélèvements ont été effectués. Les résultats devraient être disponibles demain. En tout cas, pour l'instant, rien ne relie ces bactéries au décès suspect d'un chien la semaine dernière après une baignade dans le plan d'eau. Et puis, si vous comptiez quand même piquer une tête, sachez que la piscine de Montsalvy fermera ses portes le 30 août. La structure a affiché le mois dernier une fréquentation record, selon nos confrères de la montagne. Elle organise des activités pour tous, des cours de natation pour les petits ou encore de l'aquagym. Le tout dans une eau à 29 degrés. La piscine est ouverte tous les jours, sauf les dimanches et lundis. Voilà pour l'actualité dans notre région. Tout de suite, c'est l'information nationale et internationale avec Valdemar Delage sur Jordanie.
2: Bonjour, bonjour à tous. 80 départements concernés par la vigilance orange canicule mise en place par Météo France ce jeudi. Le pic caniculaire est attendu avec une barre des 40 degrés qui devrait être atteinte, voire dépassée sur la Nouvelle-Aquitaine, notamment l'Occitanie ou encore le Centre-Val de Loire. Les températures devraient rester élevées vendredi, ensuite avant de redescendre légèrement ce week-end. Le nord de l'Espagne plongé dans le noir pendant 1 minute 30. Des milliers de Françaises et Français sur les plages de l'Ouest, mais aussi dans les parcs des grandes villes. L'éclipse solaire est terminée. En France, elle n'aura été que partielle sur le territoire national, mais laisse derrière elle de belles images que l'on ne devrait pas revoir avant 2081, selon la NASA. En attendant, si vous avez regardé l'éclipse sans protection en dépit des recommandations, soyez vigilants ces prochaines heures et prochains jours. Des signes doivent vous alerter, notamment l'apparition d'une tache sur le champ visuel, une déformation des images ou une sensation de gêne visuelle. Une consultation ophtalmologique est dans ce cas indispensable. Dans le reste de l'actualité également, plusieurs départs de feu ce mercredi après-midi en France. D'abord sur la côte d'Opale, dans le Pas-de-Calais, un incendie a parcouru plus de 25 hectares dans les dunes, nécessitant l'évacuation de près de 2000 touristes dans un camping. En Ille-et-Vilaine, ensuite, un autre incendie a parcouru plus de 100 hectares en quelques heures au sud de Rennes. Des habitations ont été évacuées et plus de 150 pompiers sont mobilisés. De possibles perturbations si vous deviez prendre un vol EasyJet ce week-end. Les hôtesses et stewards de la deuxième compagnie aérienne de France sont appelés à faire grève ce 15 et 16 août. L'intersyndicale avait déjà déposé un préavis de grève pour dénoncer une dégradation continue du cadre de travail. Et puis en foot, premier match officiel et premier trophée pour le Paris Saint-Germain cette saison. Le PSG a battu Aston Villa 2-1 en finale de la Supercoupe d'Europe. Prochaine échéance pour les Parisiens dès dimanche pour le trophée des champions face au RC Lens. Le match qui se jouera d'ailleurs au stade Bollaert de Lens. Voilà pour l'actualité. Très bon début de journée à tous.
1: Le Cantal et la Corrèze toujours en vigilance orange canicule. Le soleil s'imposera encore avec une chaleur qui s'intensifiera rapidement au fil des heures. Dans le Cantal, comptez 18 degrés ce matin à Aurillac avant une maximale à 36 degrés. À Saint-Flour, il fera 17 puis jusqu'à 34 degrés. En Corrèze, 19 prévu à Tulle, jusqu'à 38 au meilleur de la journée. Brive pourrait atteindre les 40 degrés. Et puis côté hippisme, le Quintet se dispute ce soir à Deauville. Notre sélection, le 15, le 10, le 14, le 2 et le 8. Départ de la course à 20h15.
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0: Et pour vous souhaiter un excellent réveil, Jordan FM, Alex Warren à l'instant et Fever Dream.
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0: Bonjour tout le monde et bienvenue, nouvelle édition des matinales de l'été sur Jordan FM. Bon jeudi matin, on est parti ensemble en ce 13 août jusqu'à 9h. On est là, aujourd'hui 225e jour de l'année. Les Hippolytes à la fête aujourd'hui, bonne fête à vous messieurs. Nous perdons 3 minutes d'ensoleillement. Le dicton de cette journée à Sainte, à Radégonde, en Moisson, les minutes sont des secondes. Et puis aujourd'hui, le dit proverbe nous dit « Il fait noir au pied du phare ». Allez, ce matin, évidemment, on va prendre soin de vous encore. On parlera du collectif pour la NARS de Nouvial qui organise une nouvelle édition de la fête de la NARS avec un rendez-vous à la fin du mois. On parlera du casting de l'émission Cauchemar en cuisine, l'émission d'M6. On parlera du magasin Leclerc Auria qui renouvelle son opération de collecte de cartables hein, jusqu'au 14 août, donc jusqu'à ce week-end. On vous offrira vos places pour le Furious Fest et puis le jeu de l'été hein, sur Jordan FM. C'est ce matin, vous tenterez votre chance avec votre passe VTT électrique, 4 locations, demi-journée VTT AE semi-rigide à partir de 12 ans avec notre partenaire Asvol. Donc tout un programme. Il y aura également l'info en plus ce matin. On répondra à cette question que certains ne se sont peut-être jamais posée. Eh bien, pourquoi y a-t-il des miroirs dans les ascenseurs? En tout cas, bah pour la musique, vous restez avec nous. Taylor Swift avec Lavender Haze, c'est à venir. Il y aura la météo d'Emmanuel Lafont et nous, on vous souhaite un excellent réveil avec Jordan FM.
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1: La vigilance orange canicule est maintenue aujourd'hui dans le Cantal et en Corrèze. Le soleil va dominer encore largement avec des températures très élevées dès le début de la matinée. Dans le Cantal, comptez autour de 18 degrés à Aurillac jusqu'à 36 au meilleur de la journée. À Saint-Flour, 17 degrés ce matin jusqu'à 34 cet après-midi. En Corrèze, le thermomètre affiche déjà 19 degrés à Ussel avant d'atteindre les 36 degrés. Et plus au sud, autour de Brive, la chaleur sera encore plus marquée avec jusqu'à 40 degrés, le pic de chaleur qui est attendu pour cet après-midi.
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0: L'amour ça se donne sur Jordan FM et à l'instant c'était Amel Bent et puis s'en passe des choses dans la région évidemment et on en parle régulièrement sur l'antenne de Jordan FM. Le collectif pour la Nars de Nouvial qui organise cette nouvelle édition de la fête de la Nars, rendez-vous du 28 au 30 août à Valuéjol. L'objectif du rassemblement eh bien, c'est mettre en avant et surtout protéger cette zone humide d'exception de 400 hectares classée Natura 2000, le site qui lui est précieux pour la biodiversité avec les ressources en eau et l'agriculture locale qui reste menacée par un projet de carrière d'extraction de diatomite. Et durant tout le week-end, eh bien, le public pourra assister à des conférences, des spectacles, des concerts, mais aussi profiter d'un marché de producteurs et d'espaces d'échange sur l'avenir du territoire. L'événement est gratuit et il est ouvert à tous. Le programme complet et l'ensemble des informations pratiques, eh bien, c'est à retrouver sur collectifnouvial.org. Et je vous rappelle les dates, ça sera du 28 au 30 août. Allez, restez avec nous, la suite de votre matinée sur Jordan FM pour vous souhaiter un excellent réveil. Avant de retrouver l'horoscope de Camille, retour de la musique dès maintenant, voici Montmartre avec Sea, Sex and Sun sur Jordan FM.
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1: Bonjour à tous, on commence votre horoscope de ce jeudi 13 août par les béliers. Très positivement, les célibataires comme les couples profiteront de cette belle journée. Taureau, vos sentiments retrouvent quelques couleurs, vous semblez ravi de cette nouvelle situation. Gémeaux, laissez parler la douceur qui est en vous, cela ne fait qu'ajouter à votre charme puissant. Cancer, facilitez-vous la vie sans hésiter, sans vous poser de questions superflues qui risquent de vous freiner. Lion, votre humeur conviviale sera un atout primordial. Vous êtes aujourd'hui comme un poisson dans l'eau. Vierge, vous ne vous laisserez pas perturber par de petites contrariétés sans importance. Vous avez décidé de profiter de la journée. Balance, vous n'en faites qu'à votre tête. C'est le moment de vous consacrer à vos affaires personnelles. Scorpion, vous avez envie de vous amuser plus que d'accoutumer. Ne jouez pas pour autant avec les sentiments de vos proches. Sagittaire, emporté par vos élans du cœur, vous aurez du mal à vous montrer raisonnable, équilibrer la balance. Capricorne, une ambiance chaleureuse vous entoure et vous fait du bien. Et tout cela grâce à votre générosité et votre bonté. Verseau, vous aurez besoin de calme pour recharger vos batteries. Ne vous attardez pas dans des ambiances trop agitées. Et enfin les poissons, vous remettrez volontiers en question vos capacités personnelles. Ne surestimez pas pour autant vos limites. Je vous souhaite à tous une excellente journée.
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1: Bonjour à tous. La Corrèze et le Cantal maintenus en vigilance orange canicule aujourd'hui. Le Cantal qui est en situation de crise sécheresse. La préfecture a d'ailleurs renforcé la semaine dernière les mesures de limitation des usages de l'eau. La filière agricole est fortement impactée. La coordination rurale du Cantal, qui compte réclamer des aides et espère l'appui des banques. La Chambre d'agriculture du département qui offre par ailleurs une expertise en conseil et calcul pour les agriculteurs afin de les orienter au mieux. Elle peut aussi appuyer les demandes d'aide formulées par les syndicats. La Corrèze qui est aussi touchée par une forte sécheresse. C'est dans ce contexte qu'un incendie s'est déclaré hier sur la commune de Saint-Féréol. 1,5 hectare de végétation est parti en fumée. C'est une braise sortie d'un soufflet utilisé par un apiculteur pour enfumer des ruches qui auraient embrasé le terrain. Toujours en Corrèze, un feu également a ravagé hier soir deux chalets entre Malemort et Brive. Les pompiers rapidement sur place ont évité la propagation des flammes à la végétation. Les secours sont restés sur place toute la nuit. Dans le Cantal, la baignade est désormais interdite à Reynac, au lac de Saint-Étienne-Cantalès. Une décision prise après des analyses bactériologiques réalisées par l'Agence régionale de santé. Elles ont révélé une présence bactérienne anormale. D'autres prélèvements ont été effectués. Les résultats devraient être disponibles demain. En tout cas, pour l'instant, rien ne relie ces bactéries au décès suspect d'un chien la semaine dernière après une baignade dans le plan d'eau. Et puis, si vous comptiez quand même piquer une tête, sachez que la piscine de Montsalvy fermera ses portes le 30 août. La structure a affiché le mois dernier une fréquentation record, selon nos confrères de la montagne. Elle organise des activités pour tous, des cours de natation pour les petits ou encore de l'aquagym. Le tout dans une eau à 29 degrés. La piscine est ouverte tous les jours, sauf les dimanches et lundis. Voilà pour l'actualité dans notre région. Tout de suite, c'est l'information nationale et internationale avec Valdemar Delage sur Jordanie.
2: Bonjour, bonjour à tous. 80 départements concernés par la vigilance orange canicule mise en place par Météo France ce jeudi. Le pic caniculaire est attendu avec une barre des 40 degrés qui devrait être atteinte, voire dépassée sur la Nouvelle-Aquitaine, notamment l'Occitanie ou encore le Centre-Val de Loire. Les températures devraient rester élevées vendredi, ensuite avant de redescendre légèrement ce week-end. Le nord de l'Espagne plongé dans le noir pendant 1 minute 30. Des milliers de Françaises et Français sur les plages de l'Ouest, mais aussi dans les parcs des grandes villes. L'éclipse solaire est terminée. En France, elle n'aura été que partielle sur le territoire national, mais laisse derrière elle de belles images que l'on ne devrait pas revoir avant 2081, selon la NASA. En attendant, si vous avez regardé l'éclipse sans protection en dépit des recommandations, soyez vigilants ces prochaines heures et prochains jours. Des signes doivent vous alerter, notamment l'apparition d'une tache sur le champ visuel, une déformation des images ou une sensation de gêne visuel. Une consultation ophtalmologique est dans ce cas indispensable. Dans le reste de l'actualité également, plusieurs départs de feu ce mercredi après-midi en France. D'abord sur la côte d'Opale, dans le Pas-de-Calais, un incendie a parcouru plus de 25 hectares dans les dunes, nécessitant l'évacuation de près de 2000 touristes dans un camping. En Ille-et-Vilaine, ensuite, un autre incendie a parcouru plus de 100 hectares en quelques heures au sud de Rennes. Des habitations ont été évacuées et plus de 150 pompiers sont mobilisés. De possibles perturbations si vous deviez prendre un vol EasyJet ce week-end. Les hôtesses et stewards de la deuxième compagnie aérienne de France sont appelés à faire grève ce 15 et 16 août. L'intersyndicale avait déjà déposé un préavis de grève pour dénoncer une dégradation continue du cadre de travail. Et puis en foot, premier match officiel et premier trophée pour le Paris Saint-Germain cette saison. Le PSG a battu Aston Villa 2-1 en finale de la Supercoupe d'Europe. Prochaine échéance pour les Parisiens dès dimanche pour le trophée des champions face au RC Lens. Le match qui se jouera d'ailleurs au stade Bollaert de Lens. Voilà pour l'actualité, très bon début de journée à tous.
1: Le Cantal et la Corrèze toujours en vigilance orange canicule. Le soleil s'imposera encore avec une chaleur qui s'intensifiera rapidement au fil des heures. Dans le Cantal, comptez 18 degrés ce matin à Aurillac avant une maximale à 36 degrés. À Saint-Flour, il fera 17 puis jusqu'à 34 degrés. En Corrèze, 19 prévu à Tulle, jusqu'à 38 au meilleur de la journée. Brive pourrait atteindre les 40 degrés. Et puis côté hippisme, le Quintet se dispute ce soir à Deauville. Notre sélection, le 15, le 10, le 14, le 2 et le 8, départ de la course à 20h15.
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0: Tout va bien, merci d'être avec nous, c'est Jordan FM. Et à l'instant, c'était Benjamin Biolay avec l'écran total.
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0: Bon, moins d'une heure, l'enfant plus, pourquoi y a-t-il des miroirs dans les ascenseurs? Alors, si vous pensez que c'est purement esthétique, pas du tout, il y a 4 raisons à cela. Donc, si vous n'étiez jamais posé la question, l'ascenseur que vous avez peut-être dans votre résidence ou alors en vacances, et bien pourquoi y a-t-il des miroirs? On répondra à cette question. Dans un instant, le rappel de la météo, ce sera avec Emmanuel Lafont. Et puis, pour le retour de la musique dans quelques instants, ce sera avec Lynn et Je t'aime sur Jordan FM.
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1: La vigilance orange canicule est maintenue aujourd'hui dans le Cantal et en Corrèze. Le soleil va dominer encore largement avec des températures très élevées dès le début de la matinée. Dans le Cantal, comptez autour de 18 degrés à Aurillac jusqu'à 36 au meilleur de la journée. À Saint-Flour, 17 degrés ce matin jusqu'à 34 cet après-midi. En Corrèze, le thermomètre affiche déjà 19 degrés à Ussel avant d'atteindre les 36 degrés. Et plus au sud, autour de Brive, la chaleur sera encore plus marquée avec jusqu'à 40 degrés, le pic de chaleur qui est attendu pour cet après-midi.
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0: Votre début de journée tout en rythme sur Jordan FM à l'instant. Steady Swims avec Mr. Know It All.
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0: Vous connaissez l'émission Cauchemar en cuisine sur M6 avec Philippe Etchebest. Et bien Cauchemar en cuisine qui cherche des restaurateurs en Limousin. L'émission de télévision avec le chef Philippe Etchebest et bien cherche des candidats en Limousin, donc des restaurateurs qui traversent des difficultés et qui souhaiteraient bénéficier de l'accompagnement et des conseils du chef. Au-delà de l'émission, la production assure vouloir mettre en valeur surtout le Limousin, son patrimoine culinaire et surtout venir en aide à des établissements qui méritent d'être soutenus. Si vous connaissez des personnes ou les personnes intéressées, vous pouvez contacter le 07 86 48 38 87. Je répète, 07 86 48 38 96. Il y a également un mail à disposition, castingcauchemar@m6.fr. Voilà pour ce casting pour l'émission Cauchemar en cuisine. Et nous, on avance tranquillement sur Jordan FM. Restez avec nous pour avancer vers l'info de 7h. Il y aura le programme télé dans un instant et les meilleurs souvenirs. Voici Nena avec 99 Love Balance sur Jordan FM. 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
1: Bonjour, quoi de beau à la télé pour votre soirée du 13 août. Sur TF1, on retrouve Monsieur Parisot, premier épisode de la série consacrée au vacancier le plus célèbre de Camping Paradis. De retour chez lui en Alsace, il enquête sur la mort de son partenaire de cyclisme, un homme dont la vie fait beaucoup d'envieux. Encore une soirée d'athlétisme avec les championnats d'Europe sur France 2. Une comédie déjantée maintenant sur TFX, SMS avec Guillaume de Tonquédec. Un homme pour qui tout va bien, mais pour qui tout bascule un matin. Entre un plafond qui s'effondre, un possible adultère annoncé par SMS et encore pire, un fils perdu. Autre film sur France 4 avant que les flammes ne s'éteignent. La série Un si grand soleil continue sur France 3, tout comme le magazine Il y a que la vérité qui compte sur W9. Et puis sur M6, le chef Philippe Etchebest part au secours d'un nouveau restaurant dans Cauchemar en cuisine. La direction Marseille pour aider un ancien skateur professionnel. Il découvre un homme à la langue bien pendue et surtout une cuisine dans un état catastrophique.

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1: Bonjour à tous. La Corrèze et le Cantal maintenus en vigilance orange canicule aujourd'hui. Le Cantal qui est en situation de crise sécheresse. La préfecture a d'ailleurs renforcé la semaine dernière les mesures de limitation des usages de l'eau. La filière

0: agricole est fortement impactée. La coordination rurale du Cantal, qui compte réclamer des aides et espère l'appui des banques. La chambre d'agriculture du département qui offre par ailleurs une expertise en conseil et calcul pour les agriculteurs afin de les orienter au mieux. Elle peut aussi appuyer les demandes d'aide formulées par les syndicats. La Corrèze, qui est aussi touchée par une forte sécheresse, c'est dans ce contexte qu'un incendie s'est déclaré hier sur la commune de Saint-Féréol. 1,5 hectare de végétation est parti en fumée. C'est une braise sortie d'un soufflet utilisé par un apiculteur pour enfumer des ruches qui auraient embrasé le terrain. Toujours en Corrèze, un feu également a ravagé hier soir 2 chalets entre Malemort et Brive. Les pompiers rapidement sur place ont évité la propagation des flammes à la végétation. Les secours sont restés sur place toute la nuit. Dans le Cantal, la baignade est désormais interdite à Reynac, au lac de Saint-Étienne-Cantalès. Une décision prise après des analyses bactériologiques réalisées par l'Agence régionale de santé. Elles ont révélé une présence bactérienne anormale. D'autres prélèvements ont été effectués. Les résultats devraient être disponibles demain. En tout cas, pour l'instant, rien ne relie ces bactéries au décès suspect d'un chien la semaine dernière après une baignade dans le plan d'eau. Et puis, si vous comptiez quand même piquer une tête, sachez que la piscine de Montsalvy fermera ses portes le 30 août. La structure a affiché le mois dernier une fréquentation record, selon nos confrères de la montagne. Elle organise des activités pour tous, des cours de natation pour les petits ou encore de l'aquagym, le tout dans une eau à 29 degrés. La piscine est ouverte tous les jours, sauf les dimanches et lundis. Voilà pour l'actualité dans notre région. Tout de suite, c'est l'information nationale et internationale avec Valdemar Delage sur Jordan.
1: Bonjour à toutes et tous. Il faudra désormais attendre septembre 2081 pour revoir un phénomène d'une telle ampleur en France. Des millions de personnes se sont pressées, lunettes au nez, hier soir pour assister à l'éclipse solaire. Un taux d'occultation de 99,7% a notamment été relevé au Pays Basque. Le soleil, justement, qui après son tête-à-tête avec la Lune, va de nouveau se faire sentir aujourd'hui. 80 départements seront en vigilance orange canicule à midi pour ce qui devrait être le jour le plus suffocant de cette cinquième vague de chaleur. On attend jusqu'à 40 degrés sur l'Auvergne, la Drôme ou encore la Gironde cet après-midi. Le temps pourrait aussi virer à l'orage sur une partie du sud-est et sur la Corse. La météo, c'est aussi celle des forêts, pas épargnée par les incendies depuis le début de l'été. 200 pompiers mobilisés la nuit dernière à Saint-Just en Ille-et-Vilaine. Plus de 150 hectares de végétation ont brûlé en une après-midi. On compte une centaine d'évacués. Les soldats du feu font face à des conditions difficiles avec des vents changeants, mais aussi des températures importantes. Plusieurs records mensuels ont été battus ou égalés hier en Bretagne. Certains dataient de la canicule de 2003. Dans le reste de l'actualité, la fuite de 3 millions de numéros de téléphone. Le service d'opposition au démarchage téléphonique Bloctel a été victime d'un piratage. La répression des fraudes assure qu'aucune donnée personnelle associée à ces numéros n'ont été récupérée par les cybercriminels. Bloctel venait de fermer définitivement après l'entrée en vigueur mardi de l'interdiction du démarchage non consenti. Un adolescent de 17 ans mis en examen pour meurtre à Montpellier. Il s'est dénoncé comme étant l'auteur des coups de couteau qui ont causé la mort d'un jeune de 16 ans dimanche lors d'une rixe. Il a été placé en détention provisoire. Et puis un mot de sport pour terminer, un nouveau record en basketball. La franchise américaine des Los Angeles Lakers va être vendue pour 12,5 milliards de dollars à deux hommes d'affaires américains. L'équipe californienne avait déjà été cédée l'année dernière au milliardaire Mark Walter qui avait acquis une participation majoritaire pour 10 milliards. Excellent début de journée à notre écoute.
0: Le Cantal et la Corrèze toujours en vigilance orange canicule. Le soleil s'imposera encore avec une chaleur qui s'intensifiera rapidement au fil des heures. Dans le Cantal, comptez 18 degrés ce matin à Aurillac avant une maximale à 36 degrés. À Saint-Flour, il fera 17 puis jusqu'à 34 degrés. En Corrèze, 19 prévu à Tulle jusqu'à 38 au meilleur de la journée. Brive pourrait atteindre les 40 degrés. Et puis côté hippisme, le Quintet se dispute ce soir à Deauville. Notre sélection, le 15, le 10, le 14, le 2 et le 8, départ de la course à 20h15.
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1: Et on vous souhaite un très bon jeudi. Vous venez d'ouvrir les yeux, vous venez de nous rejoindre. Vous étiez déjà là ce matin depuis 6h. C'est Laurent, les matinales de l'été, le 13 août aujourd'hui. 225e jour de l'année. Aujourd'hui, les Hippolytes sont à l'honneur. Le dicton nous dit à Sainte, à Radégonde, en moisson, les minutes sont des secondes. Et puis le proverbe du jour, il fait noir au pied du phare. Et aujourd'hui, c'est peut-être votre anniversaire. Vous célébrez votre anniversaire le même jour que Alex Good, il a 51 ans. C'est l'anniversaire de James Morrison, 42 ans, l'humoriste boudère. Il a 48 ans, celui qui avait gagné la deuxième saison de The Voice Olympe. Il a 37 ans aujourd'hui. Et puis l'ex-premier ministre Manuel Valls, 64 ans pour lui. Donc bon anniversaire à vous, bien sûr, qui êtes concernés. Vous restez avec nous sur Jordan FM dans quelques instants. On retrouvera le rappel de la météo, ce sera avec Emmanuel Lafont. Et pour la suite de la musique, ce sera avec Benson Boone et Slow It Down sur Jordan FM.
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1: La vigilance orange canicule est maintenue aujourd'hui dans le Cantal et en Corrèze. Le soleil va dominer encore largement avec des températures très élevées dès le début de la matinée. Dans le Cantal, comptez autour de 18 degrés à Aurillac jusqu'à 36 au meilleur de la journée. À Saint-Flour, 17 degrés ce matin jusqu'à 34 cet après-midi. En Corrèze, le thermomètre affiche déjà 19 degrés à Ussel avant d'atteindre les 36 degrés. Et plus au sud, autour de Brive, la chaleur sera encore plus marquée avec jusqu'à 40 degrés, le pic de chaleur qui est attendu pour cet après-midi.
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la radio de vos vacances, la playlist de votre été, même le matin de bonne heure, Bébé Rexa Faceless avec New Legend sur Jordan FM. Et sur Jordan FM, vos rendez-vous avec l'opération en cartable, collecte de cartables avec le magasin Leclerc à Aurillac qui renouvelle cette opération de collecte de cartables jusqu'au 14 août en partenariat avec Emmaüs Aurillac. L'objectif, eh bien, c'est de donner une seconde vie au sac d'école encore en bon état tout en aidant les familles à préparer la rentrée. Alors pour participer, bah, c'est simple, il suffit tout simplement de rapporter à l'accueil du magasin un cartable ou un sac à dos en bon état de fonctionnement. En échange, un bon d'achat de 10€ est remis, sera valable dès le lendemain et jusqu'au 30 août à partir de 30€ d'achat dans le rayon papeterie scolaire. Et les cartables collectons et, eh bien, seront ensuite confiés à Emmaüs Aurillac qui les redistribuera à des enfants de la région pour la rentrée scolaire. Attention, hein, l'offre est limitée à un cartable repris par enfant, sachez-le. Voilà pour cet événement, je vous le rappelle, c'est jusqu'au 14 août. Et côté musique sur Jordan FM, reste avec nous l'horoscope de Camille dans un instant et puis les meilleurs souvenirs à retrouver. Voici Eagle Eye Cherry avec Save Tonight sur Jordan FM.

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1: Bonjour à tous, on commence votre horoscope de ce jeudi 13 août par les béliers. Très positivement, les célibataires comme les couples profiteront de cette belle journée.
2: Taureau, vos sentiments retrouvent quelques couleurs, vous semblez ravi de cette nouvelle situation.
3: Gémeaux, laissez parler la douceur qui est en vous, cela ne fait qu'ajouter à votre charme puissant.
4: Cancer, facilitez-vous la vie sans hésiter, sans vous poser de questions superflues qui risquent de vous freiner.
5: Lion, votre humeur conviviale sera un atout primordial. Vous êtes aujourd'hui comme un poisson dans l'eau.
6: Vierge, vous ne vous laisserez pas perturber par de petites contrariétés sans importance. Vous avez décidé de profiter de la journée.
7: Balance, vous n'en faites qu'à votre tête. C'est le moment de vous consacrer à vos affaires personnelles.
8: Scorpion, vous avez envie de vous amuser plus que d'accoutumer.
9: Ne jouez pas pour autant avec les sentiments de vos proches.
10: Sagittaire, emporté par vos élans du cœur, vous aurez du mal à vous montrer raisonnable, équilibrer la balance.
11: Capricorne, une ambiance chaleureuse vous entoure et vous fait du bien.
12: Et tout cela grâce à votre générosité et votre bonté.
13: Verseau, vous aurez besoin de calme pour recharger vos batteries.
14: Ne vous attardez pas dans des ambiances trop agitées.
15: Et enfin les poissons, vous remettrez volontiers en question vos capacités personnelles.
16: Ne surestimez pas pour autant vos limites.
17: Je vous souhaite à tous une excellente journée.
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1: Bonjour à tous. La Corrèze et le Cantal maintenus en vigilance orange canicule aujourd'hui. Le Cantal qui est en situation de crise sécheresse. La préfecture a d'ailleurs renforcé la semaine dernière les mesures de limitation des usages de l'eau. La filière agricole est fortement impactée. La coordination rurale du Cantal qui compte réclamer des aides et espère l'appui des banques. La chambre d'agriculture du département qui offre par ailleurs une expertise en conseil et calcul pour les agriculteurs afin de les orienter au mieux. Elle peut aussi appuyer les demandes d'aide formulées par les syndicats. La Corrèze qui est aussi touchée par une forte sécheresse. C'est dans ce contexte qu'un incendie s'est déclaré hier sur la commune de Saint-Féréol. 1,5 hectare de végétation est parti en fumée. C'est une braise sortie d'un soufflet utilisé par un apiculteur pour enfumer des ruches qui auraient embrasé le terrain. Toujours en Corrèze, un feu également a ravagé hier soir deux chalets entre Malemort et Brive. Les pompiers rapidement sur place ont évité la propagation des flammes à la végétation. Les secours sont restés sur place toute la nuit. Dans le Cantal, la baignade est désormais interdite à Reynac, au lac de Saint-Étienne-Cantalès. Une décision prise après des analyses bactériologiques réalisées par l'Agence régionale de santé. Elles ont révélé une présence bactérienne anormale. D'autres prélèvements ont été effectués. Les résultats devraient être disponibles demain. En tout cas, pour l'instant, rien ne relie ces bactéries au décès suspect d'un chien la semaine dernière après une baignade dans le plan d'eau. Et puis, si vous comptiez quand même piquer une tête, sachez que la piscine de Montsalvy fermera ses portes le 30 août. La structure a affiché le mois dernier une fréquentation record, selon nos confrères de la montagne. Elle organise des activités pour tous, des cours de natation pour les petits ou encore de l'aquagym. Le tout dans une eau à 29 degrés. La piscine est ouverte tous les jours, sauf les dimanches et lundis. Voilà pour l'actualité dans notre région. Tout de suite, c'est l'information nationale et internationale avec Valdemar Delage sur Jordan.
2: Bonjour à toutes et tous. Il faudra désormais attendre septembre 2081 pour revoir un phénomène d'une telle ampleur en France. Des millions de personnes se sont pressées, lunettes au nez hier soir pour assister à l'éclipse solaire. Un taux d'occultation de 99,7% a notamment été relevé au Pays Basque. Le soleil justement qui après son tête-à-tête avec la lune va de nouveau se faire sentir aujourd'hui. 80 départements seront en vigilance orange canicule à midi pour ce qui devrait être le jour le plus suffocant de cette cinquième vague de chaleur. On attend jusqu'à 40 degrés sur l'Auvergne, la Drôme ou encore la Gironde cet après-midi. Le temps pourrait aussi virer à l'orage sur une partie du sud-est et sur la Corse. La météo, c'est aussi celle des forêts, pas épargnée par les incendies depuis le début de l'été. 200 pompiers mobilisés la nuit dernière à Saint-Just en Ille-et-Vilaine. Plus de 150 hectares de végétation ont brûlé en une après-midi. On compte une centaine d'évacués. Les soldats du feu font face à des conditions difficiles avec des vents changeants, mais aussi des températures importantes. Plusieurs records mensuels ont été battus ou égalés hier en Bretagne, certains dataient de la canicule de 2003. Dans le reste de l'actualité, la fuite de 3 millions de numéros de téléphone. Le service d'opposition au démarchage téléphonique Bloctel a été victime d'un piratage. La répression des fraudes assure qu'aucune donnée personnelle associée à ces numéros n'ont été récupérée par les cybercriminels. Bloctel venait de fermer définitivement après l'entrée en vigueur mardi de l'interdiction du démarchage non consenti. Un adolescent de 17 ans mis en examen pour meurtre à Montpellier. Il s'est dénoncé comme étant l'auteur des coups de couteau qui ont causé la mort d'un jeune de 16 ans dimanche lors d'une rixe. Il a été placé en détention provisoire. Et puis un mot de sport pour terminer. Un nouveau record en basketball. La franchise américaine des Los Angeles Lakers va être vendue pour 12,5 milliards de dollars à deux hommes d'affaires américains. L'équipe californienne avait déjà été cédée l'année dernière au milliardaire Mark Walter qui avait acquis une participation majoritaire pour 10 milliards. Excellent début de journée à notre écoute.
1: Le Cantal et la Corrèze toujours en vigilance orange canicule. Le soleil s'imposera encore avec une chaleur qui s'intensifiera rapidement au fil des heures. Dans le Cantal, comptez 18 degrés ce matin à Aurillac avant une maximale à 36 degrés. À Saint-Flour, il fera 17 puis jusqu'à 34 degrés. En Corrèze, 19 prévu à Tulle jusqu'à 38 au meilleur de la journée. Brive pourrait atteindre les 40 degrés. Et puis côté hippisme, le Quintet se dispute ce soir à Deauville. Notre sélection, le 15, le 10, le 14, le 2 et le 8. Départ de la course à 20h15.
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0: Merci d'être là, Katsai avec Animal sur Jordan FM.
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0: L'info en plus, ce matin, on s'intéresse aux ascenseurs. Pourquoi des miroirs dans les ascenseurs? Alors, on les croise souvent sans forcément y penser. Les miroirs dans les ascenseurs, c'est carrément devenu un élément presque incontournable. Mais contrairement à ce que l'on pourrait penser, eh bien les miroirs ne sont pas là uniquement pour permettre de se refaire une beauté ou de prendre un selfie rapide. Une présence qui correspond à plusieurs fonctions essentielles, souvent méconnues. Raison numéro 1, eh bien ça apaise les claustrophobes. La raison principale est psychologique. Les miroirs agrandissent visuellement l'espace, ce qui aide à résoudre le sentiment d'enfermement. Pour les personnes qui souffrent de claustrophobie, ça fait faire toute la différence. Et en reflétant la cabine, eh bien le miroir donne une impression de profondeur et ça rend le trajet plus confortable. En deuxième raison, eh bien ça aide les personnes à mobilité réduite, puisque ça permet de mieux se repérer dans l'espace et de manœuvrer plus facilement à l'intérieur de la cabine. Et ça améliore également leur autonomie et leur sécurité dans les déplacements. La troisième raison, eh bien ça renforce la sécurité, un autre rôle souvent ignoré. Les miroirs qui permettent aux usagers de voir ce qui se passe derrière eux, ce qui peut dissuader les comportements malveillants. Et c'est aussi un outil de prévention du vandalisme, car les gens se comportent différemment lorsqu'ils se savent observer, même à leur propre reflet. Et puis enfin, quatrième raison, eh ben les miroirs ont une fonction aussi un petit peu plus légère. Ça occupe l'attention pendant quelques secondes ou minutes, que ce soit pour se recoiffer, ajuster sa tenue ou simplement s'observer. Ça devient un petit rituel quotidien. Donc vous l'aurez donc compris, les miroirs dans les ascenseurs, eh bien c'est bien plus qu'un accessoire esthétique. Ça joue un rôle psychologique, pratique et surtout sécuritaire. Maintenant, vous savez. Et même si vous ne vous posiez pas la question, eh bien vous savez quand même. Le rappel de la météo à suivre dans un instant sur Jordan FM, ce sera avec Emmanuel Lafont. On jouera ensemble dans quelques instants. Je vous offrirai vos places pour le festival de métal, le Furious Fest. Et puis restez avec nous. On arrive dans quelques instants également, eh bien la musique avec AD et ce sera fort sur Jordan FM.
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1: La vigilance orange canicule est maintenue aujourd'hui dans le Cantal et en Corrèze. Le soleil va dominer encore largement avec des températures très élevées dès le début de la matinée. Dans le Cantal, comptez autour de 18 degrés à Aurillac jusqu'à 36 au meilleur de la journée. À Saint-Flour, 17 degrés ce matin jusqu'à 34 cet après-midi. En Corrèze, le thermomètre affiche déjà 19 degrés à Ussel avant d'atteindre les 36 degrés. Et plus au sud, autour de Brive, la chaleur sera encore plus marquée. Avec jusqu'à 40 degrés, le pic de chaleur qui est attendu pour cet après-midi.
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0: Bonne matinée tout le monde, merci d'être là. Pierre Demers avec Je pense à
1: jusqu'à
0: vous.
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0: Et bah nous aussi on pense à vous avec les plus beaux rendez-vous dans la région du 21 au 23 août. 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Et sur Jordan FM, restez avec nous juste avant l'info de 7h. Et bien Gérald De Palmas, souvenir avec le jour de nos fiançailles sur Jordan FM.
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1: Bonjour, quoi de beau à la télé pour votre soirée du 13 août. Sur TF1, on retrouve Monsieur Parizeau, premier épisode de la série consacrée au vacancier le plus célèbre de Camping Paradis. De retour chez lui en Alsace, il enquête sur la mort de son partenaire de cyclisme, un homme dont la vie fait beaucoup d'envieux. Encore une soirée d'athlétisme avec les championnats d'Europe sur France 2. Une comédie déjantée maintenant sur TFX SMS avec Guillaume de Tonquédec. Un homme pour qui tout va bien, mais pour qui tout bascule un matin. Entre un plafond qui s'effondre, impossible adultère annoncé par SMS et encore pire, un fils perdu. Autre film sur France 4 avant que les flammes ne s'éteignent, la série Un si grand soleil continue sur France 3, tout comme le magazine Il y a que la vérité qui compte sur W9. Et puis sur M6, le chef Philippe Etchebest part au secours d'un nouveau restaurant dans Cauchemar en cuisine, direction Marseille pour aider un ancien skateur professionnel. Il découvre un homme à la langue bien pendue et surtout une cuisine dans un état catastrophique. Excellente soirée télé à tous.
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3: Bonjour à tous. La Corrèze et le Cantal maintenus en vigilance orange canicule aujourd'hui. Le Cantal qui est en situation de crise sécheresse. La préfecture a d'ailleurs renforcé la semaine dernière les mesures de limitation des usages de l'eau. La filière agricole est fortement impactée. La coordination rurale du Cantal, qui compte à réclamer des aides et espère l'appui des banques. La Chambre d'agriculture du département qui offre par ailleurs une expertise en conseil et calcul pour les agriculteurs afin de les orienter au mieux. Elle peut aussi appuyer les demandes d'aide formulées par les syndicats. La Corrèze qui est aussi touchée par une forte sécheresse. C'est dans ce contexte qu'un incendie s'est déclaré hier sur la commune de Saint-Féréol. 1,5 hectare de végétation est parti en fumée. C'est une braise sortie d'un soufflet utilisé par un apiculteur pour enfumer des ruches qui auraient embrasé le terrain. Toujours en Corrèze, un feu également a ravagé hier soir deux chalets entre

0: Mort et Brive. Les pompiers rapidement sur place ont évité la propagation des flammes à la végétation. Les secours sont restés sur place toute la nuit. Dans le Cantal, la baignade est désormais interdite à Reynac, au lac de Saint-Étienne-Cantalès. Une décision prise après des analyses bactériologiques réalisées par l'Agence régionale de santé. Elles ont révélé une présence bactérienne anormale. D'autres prélèvements ont été effectués. Les résultats devraient être disponibles demain. En tout cas, pour l'instant, rien ne relie ces bactéries au décès suspect d'un chien la semaine dernière après une baignade dans le plan d'eau. Et puis, si vous comptiez quand même piquer une tête, sachez que la piscine de Montsalvy fermera ses portes le 30 août. La structure a affiché le mois dernier une fréquentation record, selon nos confrères de la montagne. Elle organise des activités pour tous, des cours de natation pour les petits ou encore de l'aquagym, le tout dans une eau à 29 degrés. La piscine est ouverte tous les jours, sauf les dimanches et lundis. Voilà pour l'actualité dans notre région. Tout de suite, c'est l'information nationale et internationale avec Valdemar Delage sur Jordan.
1: Bonjour à toutes et tous. Il faudra désormais attendre septembre 2081 pour revoir un phénomène d'une telle ampleur en France. Des millions de personnes se sont pressées, lunettes au nez hier soir pour assister à l'éclipse solaire. Un taux d'occultation de 99,7% a notamment été relevé au Pays Basque. Le soleil justement qui après son tête-à-tête avec la Lune va de nouveau se faire sentir aujourd'hui. 80 départements seront en vigilance orange canicule à midi pour ce qui devrait être le jour le plus suffocant de cette cinquième vague de chaleur. On attend jusqu'à 40 degrés sur l'Auvergne, la Drôme ou encore la Gironde cet après-midi. Le temps pourrait aussi virer à l'orage sur une partie du sud-est et sur la Corse. La météo, c'est aussi celle des forêts, pas épargnée par les incendies depuis le début de l'été. 200 pompiers mobilisés la nuit dernière à Saint-Just en Ille-et-Vilaine. Plus de 150 hectares de végétation ont brûlé en une après-midi. On compte une centaine d'évacués. Les soldats du feu font face à des conditions difficiles avec des vents changeants, mais aussi des températures importantes. Plusieurs records mensuels ont été battus ou égalés hier en Bretagne. Certains dataient de la canicule de 2003. Dans le reste de l'actualité, la fuite de 3 millions de numéros de téléphone. Le service d'opposition au démarchage téléphonique Bloctel a été victime d'un piratage. La répression des fraudes assure qu'aucune donnée personnelle associée à ces numéros n'ont été récupérée par les cybercriminels. Bloctel venait de fermer définitivement après l'entrée en vigueur mardi de l'interdiction du démarchage non consenti. Un adolescent de 17 ans mis en examen pour meurtre à Montpellier. Il s'est dénoncé comme étant l'auteur des coups de couteau qui ont causé la mort d'un jeune de 16 ans dimanche lors d'une rixe. Il a été placé en détention provisoire. Et puis un mot de sport pour terminer, un nouveau record en basketball. La franchise américaine des Los Angeles Lakers va être vendue pour 12,5 milliards de dollars à deux hommes d'affaires américains. L'équipe californienne avait déjà été cédée l'année dernière au milliardaire Mark Walter qui avait acquis une participation majoritaire pour 10 milliards. Excellent début de journée à notre écoute.
0: Le Cantal et la Corrèze toujours en vigilance orange canicule. Le soleil s'imposera encore avec une chaleur qui s'intensifiera rapidement au fil des heures. Dans le Cantal, comptez 18 degrés ce matin à Aurillac avant une maximale à 36 degrés. À Saint-Flour, il fera 17 puis jusqu'à 34 degrés. En Corrèze, 19 prévu à Tulle jusqu'à 38 au meilleur de la journée. Brive pourrait atteindre les 40 degrés. Et puis côté hippisme, le Quintet se dispute ce soir à Deauville. Notre sélection, le 15, le 10, le 14, le 2 et le 8, départ de la course à 20h15.
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0: Bonne matinée tout le monde et prudence sur les routes avant de partir bosser. C'était Nike avec Twine Twack Mind.
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0: Vous avez fait le bon choix pour cette dernière heure des matinales de l'été. Vous êtes avec nous. En tout cas, on vous souhaite plein de courage en ce jeudi matin. Nous sommes aujourd'hui le 13 août, le 225e jour de l'année. Les Hippolytes sont à l'honneur et nous perdons 3 minutes d'ensoleillement à Sainte-Radégonde. L'an moisson, les minutes sont des secondes. Ça, c'est pour le dicton. Et le proverbe nous dit il fait noir au pied du phare. Et aujourd'hui, on vous le rappelle, aujourd'hui, si vous avez soufflé les bougies d'anniversaire, vous êtes le même jour que Manuel Valls, Alex Good, le chanteur Olympe qui avait participé à la deuxième saison de The Voice, qu'il avait gagné, il avait terminé deuxième plutôt. C'est également l'anniversaire aujourd'hui de l'humoriste Boudère. Bon anniversaire à vous, bien sûr, on pense fort à vous. Dans un instant, le grand jeu de l'été sur Jordan FM, la musique à suivre M dans ta radio, et il y aura également le rappel de la météo avec Emmanuel Lafont.
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1: La vigilance orange canicule est maintenue aujourd'hui dans le Cantal et en Corrèze. Le soleil va dominer encore largement avec des températures très élevées dès le début de la matinée. Dans le Cantal, comptez autour de 18 degrés à Aurillac jusqu'à 36 au meilleur de la journée. À Saint-Flour, 17 degrés ce matin jusqu'à 34 cet après-midi. En Corrèze, le thermomètre affiche déjà 19 degrés à Ussel avant d'atteindre les 36 degrés. Et plus au sud, autour de Brive, la chaleur sera encore plus marquée avec jusqu'à 40 degrés, le pic de chaleur qui est attendu pour cet après-midi.
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0: Lisa et Bleu Soleil. Avec le soleil bleu, c'est une des artistes les plus bookées en festival. Hein. Si vous êtes fan de Louisa, il va falloir la suivre un petit peu. Mais alors vite la talonner parce qu'elle chante à un endroit un soir et le lendemain elle est partie. Hein. Donc pour les fans, quand on aime, on compte pas les kilomètres pour aller voir ses artistes préférés. Mais dites donc, sur Jordan FM, ce serait pas le moment de jouer là?
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0: Le jeu de l'été ce matin, vous repartez avec votre passe VTT électrique, 4 locations demi-journée VTT AE, semi-rigide à partir de 12 ans. 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Voilà pour ce rendez-vous cadeau pour le jeu de l'été. Et sur Jordan FM, restez là. Dans quelques instants, eh ben nous, on va retrouver l'horoscope de Camille. Et tout de suite, voici Mary J. Blige avec Family Affair dans les souvenirs sur Jordan FM.

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1: Bonjour à tous, on commence votre horoscope de ce jeudi 13 août par les béliers. Très positivement, les célibataires comme les couples profiteront de cette belle journée. Taureau, vos sentiments retrouvent quelques couleurs, vous semblez ravis de cette nouvelle situation. Gémeaux, laissez parler la douceur qui est en vous, cela ne fait qu'ajouter à votre charme puissant. Cancer, facilitez-vous la vie sans hésiter, sans vous poser de questions superflues qui risquent de vous freiner. Lion, votre humeur conviviale sera un atout primordial. Vous êtes aujourd'hui comme un poisson dans l'eau. Vierge, vous ne vous laisserez pas perturber par de petites contrariétés sans importance. Vous avez décidé de profiter de la journée. Balance, vous n'en faites qu'à votre tête. C'est le moment de vous consacrer à vos affaires personnelles. Scorpion, vous avez envie de vous amuser plus que d'accoutumer. Ne jouez pas pour autant avec les sentiments de vos proches. Sagittaire, emporté par vos élans du cœur, vous aurez du mal à vous montrer raisonnable, équilibrer la balance. Capricorne, une ambiance chaleureuse vous entoure et vous fait du bien. Et tout cela grâce à votre générosité et votre bonté. Verseau, vous aurez besoin de calme pour recharger vos batteries. Ne vous attardez pas dans des ambiances trop agitées. Et enfin les poissons, vous remettrez volontiers en question vos capacités personnelles. Ne surestimez pas pour autant vos limites. Je vous souhaite à tous une excellente journée.
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1: Bonjour à tous. La Corrèze et le Cantal maintenus en vigilance orange canicule aujourd'hui. Le Cantal qui est en situation de crise sécheresse. La préfecture a d'ailleurs renforcé la semaine dernière les mesures de limitation des usages de l'eau. La filière agricole est fortement impactée. La coordination rurale du Cantal, qui compte réclamer des aides et espère l'appui des banques, la chambre d'agriculture du département qui offre par ailleurs une expertise en conseil et calcul pour les agriculteurs afin de les orienter au mieux. Elle peut aussi appuyer les demandes d'aide formulées par les syndicats. La Corrèze, qui est aussi touchée par une forte sécheresse, c'est dans ce contexte qu'un incendie s'est déclaré hier sur la commune de Saint-Féréol. 1,5 hectare de végétation est parti en fumée. C'est une braise sortie d'un soufflet utilisé par un apiculteur pour enfumer des ruches qui auraient embrasé le terrain. Toujours en Corrèze, un feu également a ravagé hier soir deux chalets entre Malemort et Brive. Les pompiers rapidement sur place ont évité la propagation des flammes à la végétation. Les secours sont restés sur place toute la nuit. Dans le Cantal, la baignade est désormais interdite à Reynac, au lac de Saint-Étienne-Cantalès. Une décision prise après des analyses bactériologiques réalisées par l'Agence régionale de santé. Elles ont révélé une présence bactérienne anormale. D'autres prélèvements ont été effectués. Les résultats devraient être disponibles demain. En tout cas, pour l'instant, rien ne relie ces bactéries au décès suspect d'un chien la semaine dernière après une baignade dans le plan d'eau. Et puis, si vous comptiez quand même piquer une tête, sachez que la piscine de Montsalvy fermera ses portes le 30 août. La structure a affiché le mois dernier une fréquentation record, selon nos confrères de la montagne. Elle organise des activités pour tous, des cours de natation pour les petits ou encore de l'aquagym, le tout dans une eau à 29 degrés. La piscine est ouverte tous les jours, sauf les dimanches et lundis. Voilà pour l'actualité dans notre région. Tout de suite, c'est l'information nationale et internationale avec Valdemar Delage sur Jordan.
2: Bonjour à toutes et tous. Il faudra désormais attendre septembre 2081 pour revoir un phénomène d'une telle ampleur en France. Des millions de personnes se sont pressées, lunettes au nez, hier soir pour assister à l'éclipse solaire. Un taux d'occultation de 99,7% a notamment été relevé au Pays Basque. Le soleil, justement, qui après son tête-à-tête avec la Lune, va de nouveau se faire sentir aujourd'hui. 80 départements seront en vigilance orange canicule à midi pour ce qui devrait être le jour le plus suffocant de cette cinquième vague de chaleur. On attend jusqu'à 40 degrés sur l'Auvergne, la Drôme ou encore la Gironde cet après-midi. Le temps pourrait aussi virer à l'orage sur une partie du sud-est et sur la Corse. La météo, c'est aussi celle des forêts, pas épargnée par les incendies depuis le début de l'été. 200 pompiers mobilisés la nuit dernière à Saint-Just en Ille-et-Vilaine. Plus de 150 hectares de végétation ont brûlé en une après-midi. On compte une centaine d'évacués. Les soldats du feu font face à des conditions difficiles avec des vents changeants, mais aussi des températures importantes. Plusieurs records mensuels ont été battus ou égalés hier en Bretagne. Certains dataient de la canicule de 2003. Dans le reste de l'actualité, la fuite de 3 millions de numéros de téléphone. Le service d'opposition au démarchage téléphonique Bloctel a été victime d'un piratage. La répression des fraudes assure qu'aucune donnée personnelle associée à ces numéros n'ont été récupérées par les cybercriminels. Bloctel venait de fermer définitivement après l'entrée en vigueur mardi de l'interdiction du démarchage non consenti. Un adolescent de 17 ans mis en examen pour meurtre à Montpellier. Il s'est dénoncé comme étant l'auteur des coups de couteau qui ont causé la mort d'un jeune de 16 ans dimanche lors d'une rixe. Il a été placé en détention provisoire. Et puis un mot de sport pour terminer. Un nouveau record en basketball. La franchise américaine des Los Angeles Lakers va être vendue pour 12,5 milliards de dollars à deux hommes d'affaires américains. L'équipe californienne avait déjà été cédée l'année dernière au milliardaire Mark Walter qui avait acquis une participation majoritaire pour 10 milliards. Excellent début de journée à notre écoute.
1: Le Cantal et la Corrèze toujours en vigilance orange canicule. Le soleil s'imposera encore avec une chaleur qui s'intensifiera rapidement au fil des heures. Dans le Cantal, comptez 18 degrés ce matin à Aurillac avant une maximale à 36 degrés. À Saint-Flour, il fera 17 puis jusqu'à 34 degrés. En Corrèze, 19 prévu à Tulle jusqu'à 38 au meilleur de la journée. Brive pourrait atteindre les 40 degrés. Et puis côté hippisme, le Quintet se dispute ce soir à Deauville. Notre sélection, le 15, le 10, le 14, le 2 et le 8, départ de la course à 20h15.
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0: merci d'être avec nous. Un des tubes de l'été, c'est Adèle Castillon avec Été avec
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0: 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Le rappel de la météo avec Emmanuel Lafond dans un instant, et puis les souvenirs dans quelques secondes dans les matinales de l'été, ce sera avec Jane et avec All Right.
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1: La vigilance orange canicule est maintenue aujourd'hui dans le Cantal et en Corrèze. Le soleil va dominer encore largement avec des températures très élevées dès le début de la matinée. Dans le Cantal, comptez autour de 18 degrés à Aurillac jusqu'à 36 au meilleur de la journée. À Saint-Flour, 17 degrés ce matin jusqu'à 34 cet après-midi. En Corrèze, le thermomètre affiche déjà 19 degrés à Ussel avant d'atteindre les 36 degrés. Et plus au sud, autour de Brive, la chaleur sera encore plus marquée avec jusqu'à 40 degrés, le pic de chaleur qui est attendu pour cet après-midi.
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aussi Doesn't Mind avec Riviera sur Jordan FM. Et une belle journée avec nous. On n'oublie pas l'actualité toutes les heures sur Jordan FM. Et cet après-midi, votre rendez-vous avec Clarisse. Et cet après-midi, Clarisse dans le grand jeu de l'été qui aura peut-être le plaisir de vous offrir votre forfait découverte pour 4 avec à l'intérieur vos allers-retours au téléphérique, 12 tours de dévaluge et 4 parties de mini-golf d'une valeur de 80 à 92 euros offerts par notre partenaire Lurent. Rendez-vous cet après-midi. Et puis nous, bien sûr, on revient demain matin en forme. Et avant de partir sur Jordan FM, le programme télé dans quelques instants. Et tout de suite, voici Elena avec Mauvais Garçon sur Jordan FM.

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1: Bonjour, quoi de beau à la télé pour votre soirée du 13 août. Sur TF1, on retrouve Monsieur Parisot, premier épisode de la série consacrée au vacancier le plus célèbre de Camping Paradis. De retour chez lui en Alsace, il enquête sur la mort de son partenaire de cyclisme, un homme dont la vie fait beaucoup d'envieux. Encore une soirée d'athlétisme avec les championnats d'Europe sur France 2. Une comédie déjantée maintenant sur TFX, SMS avec Guillaume de Tonquédec. Un homme pour qui tout va bien, mais pour qui tout bascule un matin. Entre un plafond qui s'effondre, un possible adultère annoncé par SMS et encore pire, un fils perdu. Autre film sur France 4 avant que les flammes ne s'éteignent. La série Un si grand soleil continue sur France 3, tout comme le magazine Il y a que la vérité qui compte sur W9. Et puis sur M6, le chef Philippe Etchebest part au secours d'un nouveau restaurant dans Cauchemar en cuisine. Direction Marseille pour aider un ancien skateur professionnel. Il découvre un homme à la langue bien pendue et surtout une cuisine dans un état catastrophique. Excellente soirée télé à tous.
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1: Bonjour à tous. La Corrèze et le Cantal maintenus en vigilance orange canicule aujourd'hui. Le Cantal qui est en situation de crise sécheresse. La préfecture a d'ailleurs renforcé la semaine dernière les mesures de limitation des usages de l'eau. La filière agricole est fortement impactée. La coordination rurale du Cantal qui compte réclamer des aides et espère l'appui des banques. La chambre d'agriculture du département qui offre par ailleurs une expertise en conseil et calcul pour les agriculteurs afin de les orienter au mieux. Elle peut aussi appuyer les demandes d'aide formulées par les syndicats. La Corrèze qui est aussi touchée par une forte sécheresse. C'est dans ce contexte qu'un incendie s'est déclaré hier sur la commune de Saint-Féréol. 1,5 hectare de végétation est parti en fumée. C'est une braise sortie d'un soufflet utilisé par un apiculteur pour enfumer des ruches qui auraient embrasé le terrain. Toujours en Corrèze, un feu également a ravagé hier soir deux chalets entre Malemort et Brive. Les pompiers rapidement sur place ont évité la propagation des flammes à la végétation. Les secours sont restés sur place toute la nuit. Dans le Cantal, la baignade est désormais interdite à Reynac, au lac de Saint-Étienne-Cantalès. Une décision prise après des analyses bactériologiques réalisées par l'Agence régionale de santé. Elles ont révélé une présence bactérienne anormale. D'autres prélèvements ont été effectués. Les résultats devraient être disponibles demain. En tout cas, pour l'instant, rien ne relie ces bactéries au décès suspect d'un chien la semaine dernière après une baignade dans le plan d'eau. Et puis, si vous comptiez quand même piquer une tête, sachez que la piscine de Montsalvy fermera ses portes le 30 août.

0: août, la structure a affiché le mois dernier une fréquentation record, selon nos confrères de la montagne. Elle organise des activités pour tous, des cours de natation pour les petits ou encore de l'aquagym, le tout dans une eau à 29 degrés. La piscine est ouverte tous les jours, sauf les dimanches et lundis. Voilà pour l'actualité dans notre région. Tout de suite, c'est l'information nationale et internationale avec Valdemar Delage sur Jordan.
1: Bonjour à toutes et tous. Il faudra désormais attendre septembre 2081 pour revoir un phénomène d'une telle ampleur en France. Des millions de personnes se sont pressées, lunettes au nez hier soir pour assister à l'éclipse solaire. Un taux d'occultation de 99,7% a notamment été relevé au Pays Basque. Le soleil justement qui, après son tête-à-tête avec la Lune, va de nouveau se faire sentir aujourd'hui. 80 départements seront en vigilance orange canicule à midi pour ce qui devrait être le jour le plus suffocant de cette cinquième vague de chaleur. On attend jusqu'à 40 degrés sur l'Auvergne, la Drôme ou encore la Gironde cet après-midi. Le temps pourrait aussi virer à l'orage sur une partie du sud-est et sur la Corse. La météo, c'est aussi celle des forêts, pas épargnée par les incendies depuis le début de l'été. 200 pompiers mobilisés la nuit dernière à Saint-Just en Ille-et-Vilaine. Plus de 150 hectares de végétation ont brûlé en une après-midi. On compte une centaine d'évacués. Les soldats du feu font face à des conditions difficiles avec des vents changeants, mais aussi des températures importantes. Plusieurs records mensuels ont été battus ou égalés hier en Bretagne. Certains dataient de la canicule de 2003. Dans le reste de l'actualité, la fuite de 3 millions de numéros de téléphone. Le service d'opposition au démarchage téléphonique Bloctel a été victime d'un piratage. La répression des fraudes assure qu'aucune donnée personnelle associée à ces numéros n'ont été récupérée par les cybercriminels. Bloctel venait de fermer définitivement après l'entrée en vigueur mardi de l'interdiction du démarchage non consenti. Un adolescent de 17 ans mis en examen pour meurtre à Montpellier. Il s'est dénoncé comme étant l'auteur des coups de couteau qui ont causé la mort d'un jeune de 16 ans dimanche lors d'une rixe. Il a été placé en détention provisoire. Et puis un mot de sport pour terminer. Un nouveau record en basketball. La franchise américaine des Los Angeles Lakers va être vendue pour 12,5 milliards de dollars à deux hommes d'affaires américains. L'équipe californienne avait déjà été cédée l'année dernière au milliardaire Mark Walter qui avait acquis une participation majoritaire pour 10 milliards. Excellent début de journée à notre écoute.
0: Le Cantal et la Corrèze toujours en vigilance orange canicule. Le soleil s'imposera encore avec une chaleur qui s'intensifiera rapidement au fil des heures. Dans le Cantal, comptez 18 degrés ce matin à Aurillac avant une maximale à 36 degrés. À Saint-Flour, il fera 17 puis jusqu'à 34 degrés. En Corrèze, 19 prévu à Tulle jusqu'à 38 au meilleur de la journée. Brief pourrait atteindre les 40 degrés. Et puis côté hippisme, le Quintet se dispute ce soir à Deauville. Notre sélection, le 15, le 10, le 14, le 2 et le 8, départ de la course à 20h15.
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1: Des cocktails aux crèmes de fruits. La distillerie Couder revisite les classiques pour nos papilles. Jean-Jacques Vermersch va nous parler de ces nouveautés qui fleurent bon l'inventivité auvergnate et quintalienne. Bonjour Jean-Jacques.
2: Bonjour Sophie.
1: Donc à la tête de la distillerie Louis Couder. Alors la gamme est très large et s'est élargie au fil des années. On peut parler de verveine, de crème de fruits, de digestif. Si tu devais faire un podium de tes produits.
2: C'est toujours le dernier venu ou la dernière venue.
1: C'est vrai.
2: Bien sûr, hein. On les trouve formidables. Au-delà des grands classiques, il y a aussi la manière dont on peut déguster nos produits.
1: Oui.
2: En tout cas, on a lancé une gamme de vermouth. Alors, vermouth, c'est quoi un vermouth? C'est tout simplement un vin qu'on a muté à l'alcool. On peut citer la marque Martini, par exemple, qui est une des plus connues, ou le Lillet également. Voilà, il faut citer une troisième marque.
1: Oui.
2: Donc, le vermouth Couder, voilà. Deux vermouths, un vermouth blanc à base de pommes et un vermouth rosé à base de fruits rouges des bois. Le vermouth doré à la pomme, on a appelé élixir d'amour.
1: Ah,
2: croquons la pomme.
1: Bien sûr, la pomme d'amour, évidemment.
2: Voilà, la pomme d'amour. Voilà.
1: Très bien. On peut aussi utiliser toutes ces préparations en cuisine.
2: Effectivement, on développe également les usages. Hein. Mm-hmm. On crée des nouvelles recettes de nos liqueurs ou nos crèmes de fruits ou nos apéritifs, mais également des usages nouveaux. Voilà, alors je ne reviendrai pas à cette période estivale sur la fondue aux 5 fromages et à la gentiane, mais par contre en cocktail, il y a des choses magnifiques à faire. Mm-hmm. Vous pouvez les expérimenter chez vous. Une gentiane rafraîchie d'un tonique en ce moment, mais c'est une vraie gourmandise. Une petite crème de myrtille que vous associez avec une bière blanche par exemple, c'est magnifique. Un vin rosé avec notre crème de myrtille, on appelle ça un miro, myrtille rosé. Les liqueurs et le monde des liqueurs est vraiment un monde où on peut expérimenter.
1: Oui,
2: sans fin. Pourquoi pas avec un sorbet citron,
1: oui.
2: Déguster juste un petit peu dessus en trou auvergnat, une liqueur de verveine par exemple.
1: Le champ des possibles est immense et avec les goûts de chacun, il n'y a plus de frontières. Et parmi les nouveautés, la gamme des frappés est également à découvrir. La démente aux 5 variétés de menthe du monde entier, le lemon celt aux zestes naturels citronnés, l'hibiscus floral délicat et velouté ou encore la verbena lemon chill. 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Merci beaucoup Jean-Jacques.
2: À bientôt.

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1: Bonjour à tous. Le Cantal et la Corrèze font partie des 80 départements placés en vigilance orange canicule cet après-midi. En parallèle, le vent devrait nettement se renforcer en soirée, ce qui devrait accroître les risques d'incendie sur une végétation déjà très sèche. Un scanner rare dans le Cantal, une machine venue tout droit des États-Unis a pris place au centre Flaubert d'Aurillac, qu'il a entièrement financé à hauteur d'1 million d'euros. L'établissement entend ainsi intensifier le dépistage des cancers de la peau et pallier la pénurie de dermatologues. Cet équipement est rarissime. Seuls quelques exemplaires sont en service en France, à Marseille, à Paris ou encore à Bordeaux. Une enquête ouverte à Brive après un important cambriolage dans un magasin de motos tôt hier matin. Une dizaine d'engins auraient été dérobés, même si le montant du préjudice n'a pas été dévoilé. Le ou les voleurs auraient transporté les véhicules dans un fourgon. Attention, Bison Futé prévoit une circulation difficile pour ce nouveau week-end de chasse et croisée. Le trafic devrait s'intensifier dès demain dans la traversée du Massif Central. La journée la plus critique, ce sera samedi, journée classée noire en Auvergne-Rhône-Alpes. Il faudra donc éviter la 75, la 20 et la 89. Et puis les derniers rendez-vous du festival Région des Lumières à Aurillac sur la place des Carmes. Chaque soir, la ville propose un spectacle de son et lumière pour raconter l'histoire de la cité. Tout de suite, c'est l'info. Information nationale et internationale sur Jordan.
2: Bonjour à toutes et tous. La vitesse a baissé de 20 km/h dans toute l'Île-de-France aujourd'hui. Un pic de pollution à l'ozone est favorisé par les fortes chaleurs. Les 8 départements franciliens sont tous placés en vigilance orange canicule, comme 72 départements partout en France. 50 départements également en alerte feu de forêt. Les pompiers continuent de lutter en Ille-et-Vilaine et dans le Pas-de-Calais notamment. Les pompiers qui sont également en grève aujourd'hui. 9 organisations syndicales seront reçues par le ministre de l'Intérieur, Laurent Nunez. Un cinquième des réacteurs nucléaires français sont à l'arrêt ou en sous-régime. EDF a vécu hier un pic d'indisponibilité. En cause, la sécheresse qui pèse sur les cours d'eau, mais également un afflux de méduses dans les stations de pompage à Gravelines. Des millions de personnes rassemblées hier soir pour suivre l'éclipse solaire.

0: jusqu'à 99,5% enregistrés au Pays Basque. Pour revoir un phénomène d'une telle ampleur dans l'Hexagone, il faudra attendre 2081. Les sports, les championnats d'Europe de gymnastique débutent aujourd'hui à Zagreb. La France reste sur 2 médailles de bronze au concours par équipe. Bonne journée à notre écoute.
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2: Le Cantal et la Corrèze toujours sous vigilance orange canicule. Cet après-midi, le soleil qui s'imposera largement avec des températures encore très élevées. Dans le Cantal, comptez 36 degrés à Aurillac, autour de 34 degrés à Saint-Flour. La chaleur sera également en marque à Mauriac. En Corrèze, le mercure atteindra 38 degrés à Tulle et frôlera les 40 degrés à Brive. Demain matin, le temps restera sec et bien ensoleillé, mais les températures commenceront un peu à fléchir. Il fera autour de 15 degrés au réveil dans les secteurs les plus frais du Cantal et la douceur enveloppera également la Corrèze.

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1: Dominant la vallée de la Serre depuis son éperon rocheux à Polmignac, le château de Pesteil retrace plus de 7 siècles d'histoire.
2: Cette ancienne forteresse médiévale classée monument historique se distingue par son imposant donjon du XIIIe siècle, haut de 40 mètres.
1: Au fil du temps, le site s'est transformé en demeure d'agrément, aujourd'hui encore habité par la même famille depuis le début du XVIIe siècle.
2: À l'intérieur, le parcours dévoile des éléments remarquables, des peintures murales du XVe, des plafonds peints du XVIIe siècle, ainsi que des salons meublés et des cuisines d'époque.
1: La visite est également rythmée par des personnages de cire réalisés par le musée Grévin, illustrant des épisodes marquants de l'histoire régionale et du château.
2: Enfin, depuis les jardins, les visiteurs bénéficient d'un vaste panorama sur la vallée et les monts du Cantal. Une halte patrimoniale accessible à tous les publics. Vous avez toutes les infos à retrouver directement sur le site internet du château de Pesteil. 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
1: Bonjour à tous. Le Cantal et la Corrèze font partie des 80 départements placés en vigilance orange canicule cet après-midi. En parallèle, le vent devrait nettement se renforcer en soirée, ce qui devrait accroître les risques d'incendie sur une végétation déjà très sèche. Un scanner rare dans le Cantal, une machine venue tout droit des États-Unis a pris place au centre Flaubert d'Aurillac, qu'il a entièrement financé à hauteur d'1 million d'euros. L'établissement entend ainsi intensifier le dépistage des cancers de la peau et pallier la pénurie de dermatologues. Cet équipement est rarissime. Seuls quelques exemplaires sont en service en France, à Marseille, à Paris ou encore à Bordeaux. Une enquête ouverte à Brive après un important cambriolage dans un magasin de motos tôt hier matin. Une dizaine d'engins auraient été dérobés, même si le montant du préjudice n'a pas été dévoilé. Le ou les voleurs auraient transporté les véhicules dans un fourgon. Attention, Bison Futé prévoit une circulation difficile pour ce nouveau week-end de chasse et croisée. Le trafic devrait s'intensifier dès demain dans la traversée du Massif Central. La journée la plus critique, ce sera samedi, journée classée noire en Auvergne-Rhône-Alpes. Il faudra donc éviter la 75, la 20 et la 89. Et puis les derniers rendez-vous du festival Région des Lumières à Aurillac sur la place des Carmes. Chaque soir, la ville propose un spectacle de son et lumière pour raconter l'histoire de la cité. Tout de suite, c'est l'information nationale et internationale sur Jordanie.
2: Bonjour à toutes et tous. La vitesse a baissé de 20 km/h dans toute l'Île-de-France aujourd'hui. Un pic de pollution à l'ozone est favorisé par les fortes chaleurs. Les 8 départements franciliens sont tous placés en vigilance orange canicule, comme 72 départements partout en France. 50 départements également en alerte feu de forêt. Les pompiers continuent de lutter en Ille-et-Vilaine et dans le Pas-de-Calais notamment. Les pompiers qui sont également en grève aujourd'hui, 9 organisations syndicales seront reçues par le ministre de l'Intérieur, Laurent Nunez. Un cinquième des réacteurs nucléaires français sont à l'arrêt ou en sous-régime. EDF a vécu hier un pic d'indisponibilité. En cause, la sécheresse qui pèse sur les cours d'eau, mais également un afflux de méduses dans les stations de pompage à Gravelines. Des millions de personnes rassemblées hier soir pour suivre l'éclipse solaire, un pic à 99,5% enregistré au Pays Basque. Pour revoir un phénomène d'une telle ampleur dans l'Hexagone, il faudra attendre 2081. Les sports, les championnats d'Europe de gymnastique débutent aujourd'hui à Zagreb. La France reste sur 2 médailles de bronze au concours par équipe. Bonne journée à notre écoute.
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1: Le Cantal et la Corrèze toujours sous vigilance orange canicule. Cet après-midi, le soleil qui s'imposera largement avec des températures encore très élevées dans le Cantal.

C'est 36 degrés à Aurillac, autour de 34 degrés à Saint-Flour. La chaleur sera également marquée à Mauriac, en Corrèze. Le mercure atteindra 38 degrés à Tulle et frôlera les 40 degrés à Brive. Demain matin, le temps restera sec et bien ensoleillé, mais les températures commenceront un peu à fléchir. Il fera autour de 15 degrés au réveil dans les secteurs les plus frais du Cantal et la douceur enveloppera également la Corrèze.

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1: Bonjour à tous. Le Cantal et la Corrèze font partie des 80 départements placés en vigilance orange canicule cet après-midi. En parallèle, le vent devrait nettement se renforcer en soirée, ce qui devrait accroître les risques d'incendie sur une végétation déjà très sèche. Un scanner rare dans le Cantal, une machine venue tout droit des États-Unis a pris place au centre Flaubert d'Aurillac, qu'il a entièrement financé à hauteur d'1 million d'euros. L'établissement entend ainsi intensifier le dépistage des cancers de la peau et pallier la pénurie de dermatologues. Cet équipement est rarissime. Seuls quelques exemplaires sont en service en France, à Marseille, à Paris ou encore à Bordeaux. Une enquête ouverte à Brive après un important cambriolage dans un magasin de moto tôt hier matin. Une dizaine d'engins auraient été dérobés, même si le montant du préjudice n'a pas été dévoilé. Le ou les voleurs auraient transporté les véhicules dans un fourgon. Attention, Bison Futé prévoit une circulation difficile pour ce nouveau week-end de chasse et croisée. Le trafic devrait s'intensifier dès demain dans la traversée du Massif Central. La journée la plus critique, ce sera samedi, journée classée noire en Auvergne-Rhône-Alpes. Il faudra donc éviter la 75, la 20 et la 89. Et puis les derniers rendez-vous du festival Région des Lumières à Aurillac sur la place des Carmes. Chaque soir, la ville propose un spectacle de son et lumière pour raconter l'histoire de la cité. Tout de suite, c'est l'information nationale et internationale sur Jardin.
2: Bonjour à tous. 3 pompiers légèrement blessés dans l'incendie près de Rennes. Les flammes ont parcouru 200 hectares. Elles ne progressent plus. Plus de 130 pompiers, 34 engins de lutte contre les feux de forêt et un hélicoptère ont été mobilisés pour maîtriser l'incendie. Ces incendies n'épargnent pas la France cette saison et les pompiers sont à bout. Les soldats du feu sont en grève aujourd'hui à l'appel de 9 organisations syndicales. Ils demandent davantage de moyens en termes d'engins et d'équipements ainsi que des effectifs supplémentaires. Le ministre de l'Intérieur, Laurent Nunez, reçoit les syndicats en ce moment. Encore une journée de forte chaleur sur la France. 80 départements sont en vigilance orange canicule avec bien souvent des températures supérieures à 35 degrés. Selon Météo France, demain, ces températures caniculaires se décaleront progressivement vers l'est. La baisse du mercure est prévue pour ce week-end. Et puis le retour d'un champion du monde 98, Fabien Barthez entre dans le staff du nouveau sélectionneur des Bleus, Zinedine Zidane. Il sera en charge des gardiens. Prochain match de l'équipe de France le 25 septembre en Turquie pour la Ligue des Nations.
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1: Le Cantal et la Corrèze toujours sous vigilance orange canicule. Cet après-midi, le soleil qui s'imposera largement avec des températures encore très élevées. Dans le Cantal, comptez 36 degrés à Aurillac, autour de 34 degrés à Saint-Flour. La chaleur sera également marquée à Mauriac. En Corrèze, le mercure atteindra 38 degrés à Tulle et frôlera les 40 degrés à Brive. Demain matin, le temps restera sec et bien ensoleillé, mais les températures commenceront un peu à fléchir. Il fera autour de 15 degrés au réveil dans les secteurs les plus frais du Cantal et la douceur enveloppera également la côte.

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1: Cet été, cap sur le lac de Saint-Étienne-Cantalès et sur la presqu'île du Puech des Houilles.
2: Situé à la Capelle Viescan, ce site bien connu du Cantal est né de la retenue d'eau du barrage.
1: Alors c'est un lieu de détente apprécié pour la baignade avec sa plage, ses structures flottantes et son club nautique qui propose voile, paddle ou canoë.
2: On peut aussi y louer des bateaux avec ou sans permis, certains étant équipés de tables et de chaises pour pique-niquer directement sur l'eau.
1: Pour se promener, le sentier sur pilotis en bois est accessible à tous, labellisé tourisme et handicap ainsi que balade à poussette. Il permet de faire le tour de la presqu'île sur environ 2 km de l'îlot au port de plaisance. En soirée, il s'anime en lumière.
2: Les randonneurs peuvent également emprunter le nouveau sentier de 6 km qui relie la presqu'île au marais du Cassan. Et puis en soirée, profiter du marché nocturne tous les jeudis d'été.
1: Facile d'accès notamment grâce aux navettes quotidiennes d'Auriac Aglo. Le Puech des Houilles vous attend pour un moment de pause au fil de l'eau.
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1: Bonjour à tous. Le Cantal et la Corrèze font partie des 80 départements placés en vigilance orange canicule cet après-midi. En parallèle, le vent devrait nettement se renforcer en soirée, ce qui devrait accroître les risques d'incendie sur une végétation déjà très sèche. Un scanner rare dans le Cantal, une machine venue tout droit des États-Unis a pris place au centre Flaubert d'Aurillac, qu'il a entièrement financé à hauteur d'1 million d'euros. L'établissement entend ainsi intensifier le dépistage des cancers de la peau et pallier la pénurie de dermatologues. Cet équipement est rarissime. Seuls quelques exemplaires sont en service en France, à Marseille, à Paris ou encore à Bordeaux. Une enquête ouverte à Brive après un important cambriolage dans un magasin de motos tôt hier matin. Une dizaine d'engins auraient été dérobés, même si le montant du préjudice n'a pas été dévoilé. Le ou les voleurs auraient transporté les véhicules dans un fourgon. Attention, Bison Futé prévoit une circulation difficile pour ce nouveau week-end de chasse et croisée. Le trafic devrait s'intensifier dès demain dans la traversée du Massif Central. La journée la plus critique, ce sera samedi, journée classée noire en Auvergne-Rhône-Alpes. Il faudra donc éviter la 75, la 20 et la 89. Et puis les derniers rendez-vous du festival Région des Lumières à Aurillac sur la place des Carmes. Chaque soir, la ville propose un spectacle de son et lumière pour raconter l'histoire de la cité. Tout de suite, c'est l'information nationale et internationale sur Jordan.
2: Bonjour à tous. 3 pompiers légèrement blessés dans l'incendie près de Rennes. Les flammes ont parcouru 200 hectares. Elles ne progressent plus. Plus de 130 pompiers, 34 engins de lutte contre les feux de forêt et un hélicoptère ont été mobilisés pour maîtriser l'incendie. Ces incendies n'épargnent pas la France cette saison et les pompiers sont à bout. Les soldats du feu sont en grève aujourd'hui à l'appel de 9 organisations syndicales. Ils demandent davantage de moyens en termes d'engins et d'équipements ainsi que des effectifs supplémentaires. Le ministre de l'Intérieur, Laurent Nunez, reçoit les syndicats en ce moment. Encore une journée de forte chaleur sur la France. 80 départements sont en vigilance orange canicule, avec bien souvent des températures supérieures à 35 degrés. Selon Météo France, demain, ces températures caniculaires se décaleront progressivement vers l'est. La baisse du mercure est prévue pour ce week-end. Et puis le retour d'un champion du monde 98, Fabien Barthez entre dans le staff du nouveau sélectionneur des Bleus, Zinedine Zidane. Il sera en charge des gardiens. Prochain match de l'équipe de France le 25 septembre en Turquie. Pour la Ligue des Nations.
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1: Le Cantal et la Corrèze toujours sous vigilance orange canicule cet après-midi. Le soleil qui s'imposera largement avec des températures encore très élevées. Dans le Cantal, comptez 36 degrés à Aurillac, autour de 34 degrés à Saint-Flour. La chaleur sera également marquée à Mauriac. En Corrèze, le mercure atteindra 38 degrés à Tulle et frôlera les 40 degrés à Brive. Demain matin, le temps restera sec et bien ensoleillé, mais les températures commenceront un peu à fléchir. Il fera autour de 15 degrés au réveil dans les secteurs les plus frais du Cantal et la douceur enveloppera également la Corrèze.

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1: Bonjour, quoi de beau à la télé pour votre soirée du 13 août. Sur TF1, on retrouve Monsieur Parisot, premier épisode de la série consacrée au vacancier le plus célèbre de Camping Paradis. De retour chez lui en Alsace, il enquête sur la mort de son partenaire de cyclisme, un homme dont la vie fait beaucoup d'envieux. Encore une soirée d'athlétisme avec les championnats d'Europe sur France 2. Une comédie déjantée maintenant sur TFX, SMS avec Guillaume de Tonquédec. Un homme pour qui tout va bien, mais pour qui tout bascule un matin. Entre un plafond qui s'effondre, impossible adultère annoncé par SMS et encore pire, un fils perdu. Autre film sur France 4 avant que les flammes ne s'éteignent, la série Un si grand soleil continue sur France 3, tout comme le magazine Il y a que la vérité qui compte sur W9. Et puis sur M6, le chef Philippe Etchebest part au secours d'un nouveau restaurant dans Cauchemar en cuisine, direction Marseille pour aider un ancien skateur professionnel. Il découvre un homme à la langue bien pendue et surtout une cuisine dans un état catastrophique. Excellente soirée télé à tous.
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1: On se retrouve au parc aquatique de la Seule à Bétail dans le Lot en compagnie de Christophe Serre, le directeur. Bonjour Christophe.
2: Bonjour, bonjour à tous.
1: Alors Christophe, on termine avec un espace qui fait fureur auprès des plus téméraires. C'est le fameux parcours Aqua Ninja, directement inspiré de la célèbre émission télé.
2: Alors effectivement, ce parcours qui a été installé maintenant il y a 3 saisons a beaucoup de succès auprès des plus jeunes, puis des papas et des mamans qui accompagnent. On va retrouver 12 obstacles sur 100 mètres de long, tout ça au-dessus de l'eau évidemment. Alors attention aux splash, il va falloir sortir un petit peu les muscles pour aller affronter tout ça.
1: Alors j'ai vu qu'on pouvait même le privatiser en soirée.
2: Ouais, tout à fait, à partir de 30 personnes, on privatise le parcours plus le snack. On a quelques groupes, les clubs de karaté locaux, rugby, tout ça qui s'amusent le soir chez nous.
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1: Bonjour à tous. Le Cantal et la Corrèze font partie des 80 départements placés en vigilance orange canicule cet après-midi. En parallèle, le vent devrait nettement se renforcer en soirée, ce qui devrait accroître les risques d'incendie sur une végétation déjà très sèche. Un scanner rare dans le Cantal, une machine venue tout droit des États-Unis a pris place au centre Flaubert d'Aurillac, qu'il a entièrement financé à hauteur d'1 million d'euros. L'établissement entend ainsi intensifier le dépistage des cancers de la peau et pallier la pénurie de dermatologues. Cet équipement est rarissime. Seuls quelques exemplaires sont en service en France, à Marseille, à Paris ou encore à Bordeaux. Une enquête ouverte à Brive après un important cambriolage dans un magasin de motos tôt hier matin. Une dizaine d'engins auraient été dérobés, même si le montant du préjudice n'a pas été dévoilé. Le ou les voleurs auraient transporté les véhicules dans un fourgon. Attention, Bison Futé prévoit une circulation difficile pour ce nouveau week-end de chasse et croisée. Le trafic devrait s'intensifier dès demain dans la traversée du Massif Central. La journée la plus critique, ce sera samedi, journée classée noire en Auvergne-Rhône-Alpes. Il faudra donc éviter la 75, la 20 et la 89. Et puis les derniers rendez-vous du festival Région des Lumières à Aurillac sur la place des Carmes. Chaque soir, la ville propose un spectacle de son et lumière pour raconter l'histoire de la cité. Tout de suite, c'est l'information nationale et internationale sur Jordanie.
2: Bonjour à tous. 3 pompiers légèrement blessés dans l'incendie près de Rennes. Les flammes ont parcouru 200 hectares. Elles ne progressent plus. Plus de 130 pompiers, 34 engins de lutte contre les feux de forêt et un hélicoptère ont été mobilisés pour maîtriser l'incendie. Ces incendies n'épargnent pas la France cette saison et les pompiers sont à bout. Les soldats du feu sont en grève aujourd'hui à l'appel de 9 organisations syndicales. Ils demandent davantage de moyens en termes d'engins et d'équipements ainsi que des effectifs supplémentaires. Le ministre de l'Intérieur, Laurent Nunez, reçoit les syndicats en ce moment. Encore une journée de forte chaleur sur la France. 80 départements sont en vigilance orange canicule avec bien souvent des températures supérieures à 35 degrés. Selon Météo France, demain, ces températures caniculaires se décaleront progressivement vers l'est. La baisse du mercure est prévue pour ce week-end. Et puis le retour d'un champion du monde 98, Fabien Barthez, entre dans le staff du nouveau sélectionneur des Bleus, Zinedine Zidane. Il sera en charge des gardiens. Prochain match de l'équipe de France le 25 septembre en Turquie pour la Ligue des Nations.
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1: Le Cantal et la Corrèze toujours sous vigilance orange canicule. Cet après-midi, le soleil qui s'imposera largement avec des températures encore très élevées. Dans le Cantal, comptez 36 degrés à Aurillac, autour de 34 degrés à Saint-Flour. La chaleur sera également marquée à Mauriac. En Corrèze, le mercure atteindra 38 degrés à Tulle et frôlera les 40 degrés à Brive. Demain matin, le temps restera sec et bien ensoleillé, mais les températures commenceront un peu à fléchir. Il fera autour de 15 degrés au réveil dans les secteurs les plus frais du Cantal et la douceur enveloppera également la Corrèze.

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1: Le restaurant Le Jarousse fait partie des meilleures adresses de notre magnifique région. Le chef Jérôme Casana vous propose une cuisine au goût du jour avec les plus beaux produits locaux. Et vous allez voir que la cave aussi a de la ressource. Bonjour Jérôme.
2: Bonjour.
1: Alors, est-ce que comme la carte des menus qui évolue au rythme des saisons, la carte des vins évolue également? Je veux dire, on ne boit pas la même chose en été qu'à l'automne ou en hiver?
2: Oui, exactement. On a certains vins qui vont mieux passer au printemps, d'autres l'été et d'autres forcément à l'automne. Après, la carte en elle-même évolue au fil du temps parce qu'on travaille comme les produits qu'avec des petits producteurs. Il y a certains vignobles, on a 3 bouteilles pour une appellation. Donc forcément, mais quand il n'y en a plus, il n'y en a plus. Aujourd'hui, la carte des vins représente quasiment 700 références, blanc, rouge et champagne confondus. En termes de spi, ce qu'on va appeler digestif, on doit être autour de 200 whisky, on doit avoir 350 spi différents. Donc tout ça fait beaucoup, j'entends. Mais c'est aussi très intéressant. C'est-à-dire qu'on arrive à coller au plus près de ce que veut le client. Si le client il veut un vin comme ça, comme ça, comme ça, on arrive à déchiffrer un peu ce qu'il nous raconte. On lui demande un budget et on va normalement toujours coller à peu près à ce qu'il veut. Nous, on a de notre côté la liberté de lui trouver le produit qui va bien. Lui, on ne dépasse pas trop son budget, ou on ne le dépasse pas du tout même, et on fait découvrir aussi des produits.
1: Jérôme, merci pour ces précieux conseils. On rappelle bien sûr que l'abus d'alcool est dangereux pour la santé, à consommer avec modération. 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

0: exemplaires sont en service en France, à Marseille, à Paris ou encore à Bordeaux. Une enquête ouverte à Brive après un important cambriolage dans un magasin de motos tôt hier matin. Une dizaine d'engins auraient été dérobés, même si le montant du préjudice n'a pas été dévoilé. Le ou les voleurs auraient transporté les véhicules dans un fourgon. Attention, Bison Futé prévoit une circulation difficile pour ce nouveau week-end de chasse et croisée. Le trafic devrait s'intensifier dès demain dans la traversée du Massif central. La journée la plus critique, ce sera samedi, journée classée noire en Auvergne-Rhône-Alpes. Il faudra donc éviter la 75, la 20 et la 89. Et puis les derniers rendez-vous du festival Région des Lumières à Aurillac sur la place des Carmes. Chaque soir, la ville propose un spectacle de son et lumière pour raconter l'histoire de la cité. Tout de suite, c'est l'information nationale et internationale sur Jordan.
1: Bonjour à tous. Une manifestation des pompiers le 29 septembre à Paris. C'est l'appel lancé par les soldats du feu à l'issue d'une rencontre avec le ministre de l'Intérieur, Laurent Nunez. Rencontre qui n'a pas calmé leur colère. Les pompiers réclament toujours davantage de moyens humains et matériels. Ils prévoient fin septembre une mobilisation massive au sein de la profession. Le ministre de la Justice dans le Gard, à Alès, Gérald Darmanin vient apporter son soutien au maire de la ville. Placé sous protection policière après avoir reçu des menaces de mort le mois dernier, des menaces venues de l'organisation de narcotrafic des Z-Mafia. L'élu avait dû être exfiltré de chez lui en pleine nuit. La vague de chaleur que l'on vit est plus longue que celle de 2003. C'est ce qu'indique Météo France. Nous en sommes à 17 jours. Il s'agit de la troisième vague de chaleur la plus longue jamais enregistrée dans le pays. Aujourd'hui, 80 départements sont en vigilance orange canicule. Et puis la suite des championnats d'Europe de natation. Plusieurs Français à suivre dans les bassins en fin d'après-midi. Deux finales au programme. Maxime Grousset sur le 100 mètres papillon, ainsi que Marie-Ambre Molu et Analia Pigré sur le 50 mètres d'eau.
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0: Le Cantal et la Corrèze toujours sous vigilance orange canicule cet après-midi. Le soleil qui s'imposera largement avec des températures encore très élevées. Dans le Cantal, comptez 36 degrés à Aurillac, autour de 34 degrés à Saint-Flour. La chaleur sera également marquée à Mauriac. En Corrèze, le mercure atteindra 38 degrés à Tulle et frôlera les 40 degrés à Brive. Demain matin, le temps restera sec et bien ensoleillé, mais les températures commenceront un peu à fléchir. Il fera autour de 15 degrés au réveil dans les secteurs les plus frais du Cantal et la douceur enveloppera également la Corrèze.

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1: Azol te propose de descendre la rivière Lot entre Cantal et Aveyron sur plusieurs parcours au départ de la base de Vieille Vie. On y trouve aussi des VTT assistance électrique. Cette année, en nouveauté, un laser game. Et puis, il y a énormément d'activités libres qui sont à disposition du grand public tout au long de l'été. Pour en parler, on accueille Pierre et Fabien, directeur et directeur adjoint de la base. Bonjour à vous deux.
2: Bonjour, bonjour.
1: Fabien, on va parler des paniers pique-niques. Vous avez mis ça en place il y a quelques années. C'est vraiment une liberté d'esprit, on va dire, dans l'organisation de la journée pour toute personne qui va commander son panier. Et son panier, en plus, se remplit de produits locaux. On explique un petit peu le principe.
3: C'est ça. L'idée, c'est de simplifier vraiment la journée des personnes qui viennent faire nos activités. Ils peuvent réserver leur activité sur le canoë et kayak, réserver leur panier pique-nique. Et comme ça, quand ils arrivent, ils récupèrent tout. Ils prennent juste leurs affaires pour aller dans l'eau. Et ils ont tout sur place, pas besoin de se prendre la tête à faire les courses et tout, quand on a les enfants.
1: Oui.
3: Ça simplifie vraiment voilà, la vie. Le panier pique-nique, en plus, c'est des produits locaux, comme vous l'avez dit. Donc, tout est pris dans la vallée et autour. Des petits sandwichs, des petites tomates cerises, des chips de l'Aveyron. Voilà, quelque chose de local pour simplifier la journée.
1: Alors, on a aussi sur la base un espace snack et boisson. On peut manger une glace, boire un verre. Après, avant le canoë ou le VTT, ça c'est à disposition également tout au long de l'été. Et puis il y a plusieurs activités libres, alors on pense activités libres à la rando, mais pas que, vous avez mis en place aussi plusieurs petits dispositifs un peu ludiques comme les slackline par exemple.
3: L'Asvolt, c'est ces activités qu'on connaît, le canoë, le VTT, mais c'est aussi un lieu de vie, un lieu de détente en général pour toutes les gens qui veulent venir. Donc pour ceux qui font les activités après, ils peuvent profiter de boire quelque chose sur notre petit snack, mais aussi profiter des hamacs qu'on a mis à disposition au bord de la rivière, et ça c'est quand même particulièrement sympa. Quelques slackline aussi pour ceux qui veulent s'essayer un petit peu d'équilibre. Donc voilà, c'est aussi, en plus des activités, vraiment un lieu de détente en général pour que tout le monde puisse venir et profiter de la rivière.
1: On parle des bouées ?
3: On peut parler des bouées, en effet. Donc ça, c'est une activité qu'on a mis en place pour permettre aux gens d'aller sur l'eau et profiter des rapides. Quand on n'a pas de canoë, c'est difficile. Donc là, on a mis à disposition des bouées pour que les gens puissent descendre le petit rapide qu'il y a devant la base du port en bouée. Et profiter de l'eau fraîche l'été, c'est toujours super agréable.
1: Asvolt.fr, vous retrouvez sur le site toutes les activités. Elles sont à pratiquer, encadrées ou libres. C'est vraiment à la carte.
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La sécheresse gagne encore du terrain et c'est désormais quasiment tout le Cantal qui est en situation de crise. La préfecture annonce un nouveau renforcement des usages de l'eau. Seuls les usages prioritaires sont encore autorisés pour protéger les milieux aquatiques et assurer la distribution en eau potable des populations. Les autorités promettent des contrôles pour faire respecter ces arrêtés. Une sécheresse persistante et particulièrement élevée liée aux fortes chaleurs. La vigilance orange canicule reste en place dans le Cantal comme sur la Corrèze. On relève cet après-midi autour de 39 degrés à Brive, 34 à Aurillac. L'alerte de Météo France restera en place demain. Un blessé grave.

0: qui vient de se lancer dans le cyclisme. Ce sera sa deuxième course professionnelle après une première ce week-end en Normandie. Et on passe maintenant au point sur l'actualité nationale et internationale.
1: Bonjour à tous, une manifestation des pompiers le 29 septembre à Paris. C'est l'appel lancé par les soldats du feu à l'issue d'une rencontre avec le ministre de l'Intérieur Laurent Nunez. Rencontre qui n'a pas calmé leur colère. Les pompiers réclament toujours davantage de moyens humains et matériels. Ils prévoient fin septembre une mobilisation massive au sein de la profession. Le ministre de la Justice dans le Gard, à Alès, Gérald Darmanin vient apporter son soutien au maire de la ville. Placé sous protection policière après avoir reçu des menaces de mort le mois dernier, des menaces venues de l'organisation de narcotrafic des aides-mafias. L'élu avait dû être exfiltré de chez lui en pleine nuit. La vague de chaleur que l'on vit est plus longue que celle de 2003, c'est ce qu'indique Météo France. Nous en sommes à 17 jours. Il s'agit de la troisième vague de chaleur la plus longue jamais enregistrée dans le pays. Aujourd'hui, 80 départements sont en vigilance orange canicule. Et puis la suite des championnats d'Europe de natation, plusieurs Français à suivre dans les bassins en fin d'après-midi. Deux finales au programme, Maxime Grousset sur le 100 mètres papillon, ainsi que Marie-Ambre Molu et Analia Pigré sur le 50 mètres d'eau.
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0: La vigilance orange canicule est maintenue pour la journée de demain et cette nuit on prévoit des minimales entre 18 et 23 degrés, un peu moins sur les reliefs. Demain les maximales iront de 36 à 40 degrés. Le matin il fera déjà 25 degrés à Ussel, 26 à Égletton et à Rion, 28 à Tulle, à Brive et à Mauriac, 29 pour Aurillac. Côté ciel, c'est encore un grand soleil. Il y aura plus de nuages l'après-midi avant l'arrivée d'orages annoncés plutôt sur le nord-ouest de la Corrèze. Les températures seront enfin moins chaudes pour ce week-end.
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0: Vous êtes sur Jordan FM, c'était The Doobie Brothers avec Long Train.
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0: Je suis ravie de vous retrouver pour ce jeudi avec du bon plan du côté d'Aurillac, qui est un nouvel espace qui est dédié au partage et à la sensibilisation autour du monde sauvage qui vient d'ouvrir ses portes. C'est au 5 rue du Salut, la galerie La Trace. Projet qui est porté par deux professionnels locaux de la nature, Nicolas Bachelet, photographe animalier et artiste connu sous le pseudonyme de Barzek, et Myriam Kalmjan, accompagnatrice en montagne et conférencière pour My Pause Nature. La galerie, elle propose différentes manières d'aborder l'environnement et toutes les deux semaines, eh bien, les expos d'œuvres originales et thématiques artistiques sont renouvelées. Et de plus, chaque vendredi à 18h30, il y a des rendez-vous de 30 minutes appelés capsules qui proposent des projections et des témoignages d'acteurs de terrain. Il y a des ateliers pratiques qui sont également organisés pour s'initier à la matière ou pour préparer des sorties d'observation en montagne. La galerie La Trace qui vous accueille aussi le mercredi de 13h30 à 19h, ainsi que les vendredis et samedis de 10h à 19h. Rendez-vous donc demain. Vous pouvez retrouver toutes les informations et le programme des ateliers sur le site barzek.com et mypausenature.com. Voilà pour le bon plan de cet été dans Cantal et la Haute-Corrèze. Et côté son, la suite se prépare avec le morceau de Sia Avner et Laura Gibson. Ce sera You Belong et Zao et MC Solar sur le 5e album Versatile de Zao. Cette collaboration, elle est retrouvée dessus. On s'écoute comme Caroline sur Jordan FM.
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0: la belle vie. Au boulot, en voiture, dans les transports, vous êtes sur Jordan FM, c'était Marguerite avec Belle.
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0: La chanteuse Marguerite, tout droit sortie de la Star Academy, et depuis, on peut vraiment dire que c'est un gros carton. Bon courage pour eux ce jeudi, vous êtes au boulot pour certains, vous êtes à la machine à café en mode open space, vous êtes aussi en vacances, vous profitez, vous avez bien raison. On va se faire plaisir avec le morceau de Lily Allen, ce sera Smile. Il y aura aussi Pierre Demain avec Je pense à vous pour la suite. Et puis avant ça, petit coup d'œil sur les activités à pratiquer dans le Cantal et la Haute-Corrèze. Voici les bons plans de l'été sur Jordan FM.
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2: Nous sommes au cœur du plus grand volcan d'Europe tout au long de l'été avec Julie Fournier-Morel, notre invitée également. Bonjour Julie.
3: Bonjour.
2: On va parler ensemble de la Tyrolienne. On est parti pour quelques sensations fortes, je crois. 1 kilomètre à peu près de descente.
3: 1,2 km.
2: 1,2 km, exactement.
3: Effectivement. Un vol au-dessus des pistes de la station. Ouais. Le principe, c'est vous empruntez le télésiège du Buron du Baguet, qui est situé en centre station, et arrivé en haut du télésiège, vous avez 1,2 km de descente avec l'Orient Express. Possibilité de descendre en solo ou en duo. Ça reste quand même une activité à sensation, mais à la fois accessible à tous. C'est une activité familiale et la Tyrolienne est ouverte aux enfants comme aux adultes. Voilà, après il y a quelques conditions bien sûr de poids, notamment en solo c'est à partir de 30 kg et maxi 120 kg et en duo à partir de 25 kg maxi 150 kg. Donc ça reste effectivement relativement accessible et donc vous survolez pour ceux qui connaissent la piste de la familiale et retour en centre station. Vous pouvez bénéficier de la photo souvenir, donc votre plus beau sourire et vous pourrez prendre la photo à votre arrivée en bas.
2: Alors en centre station, tiens, on va y rester encore un petit peu puisqu'il y a pas mal de choses à faire. En fait, au départ du bas de la station, une fois qu'on a posé la voiture sur les parkings, déjà dès le départ.
3: Oui, que vous soyez sur le centre station ou juste à Fond-d'Alagnon un petit peu plus bas, à 5 minutes à pied, vous avez aussi la Dévaluge, la Luge sur Rail, vous retrouvez le mini golf, parcours accrobranche, une ferme équestre, on a aussi de la balnéothérapie, du canyoning juste à 2 km au niveau des gorges de l'Alagnon. Des balades en e-trot, voilà, et comme on l'a dit également, bien sûr, tout ce qui est remontée mécanique, tyrolienne, bike park, escape game, donc il y a vraiment de quoi faire à la station sans bouger.
2: Les commerces également qui sont là tout au long de l'été.
3: Oui, tout de suite également sur le centre station directement, à côté des activités, vous retrouvez des restaurants, des magasins de sport, voilà, tous les commerces sont à votre disposition.
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0: êtes sur Jordan FM. Excellent choix, c'était DJ Snake et Selena Gomez avec Selfish Love.
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0: 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La suite arrive avec le point sur l'actu, ce sera à 17h aux côtés d'Axel Pontier. Il y aura aussi les hits avec le morceau de Bon Entendeur et Jane Birkin pour ex-fans des 60s. Et on redémarre avec Mossiman et Gaëtan Roussel. Voici Soon sur Jordan FM. C'est la suite, bienvenue tout le monde.
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13 gagne encore du terrain et c'est désormais quasiment tout le Cantal qui est en situation de crise. La préfecture annonce un nouveau renforcement des usages de l'eau. Seuls les usages prioritaires sont encore autorisés pour protéger les milieux aquatiques et assurer la distribution en eau potable des populations. Les autorités promettent des contrôles pour faire respecter ces arrêtés. Une sécheresse persistante et particulièrement élevée liée aux fortes chaleurs. La vigilance orange canicule reste en place dans le Cantal comme sur la Corrèze. On relève cet après-midi autour de 39 degrés à Brive, 34 à Aurillac. L'alerte de Météo France restera en place demain. Un blessé grave dans un accident à la sortie de Tulle hier soir. C'était sur une départementale en début de soirée. On compte aussi 4 blessés légers dans cette collision entre 2 voitures dont l'une transportait une caravane. Son conducteur âgé d'une 60aine d'années a été pris en charge en urgence absolue. L'autre conducteur âgé de 17 ans a été placé en garde à vue. Et puis en cyclisme, J-5 avant le départ du Tour du Limousin. La 59e édition s'élancera mardi à Vérac en Haute-Vienne. Et la deuxième étape se court en Corrèze jeudi prochain. 181 km entre Saint-Privat et Égletton. Et parmi les participants annoncés hier par les organisateurs, on notera la présence d'Emilien Jacquelin, l'ancien champion.

0: menace venue de l'organisation de narcotrafic DZ Mafia. L'élu avait dû être exfiltré de chez lui en pleine nuit. La vague de chaleur que l'on vit est plus longue que celle de 2003, c'est ce qu'indique Météo France. Nous en sommes à 17 jours. Il s'agit de la troisième vague de chaleur la plus longue jamais enregistrée dans le pays. Aujourd'hui, 80 départements sont en vigilance orange canicule. Et puis la suite des championnats d'Europe de natation, plusieurs Français à suivre dans les bassins en fin d'après-midi. Deux finales au programme, Maxime Grosset sur le 100 mètres papillon, ainsi que Marie-Ambre Molu et Analia Pigré sur le 50 mètres d'eau.
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2: La vigilance orange canicule est maintenue pour la journée de demain et cette nuit on prévoit des minimales entre 18 et 23 degrés, un peu moins sur les reliefs. Demain les maximales iront de 36 à 40 degrés. Le matin il fera déjà 25 degrés à Ussel, 26 à Égletons et à Rion, 28 à Tulle, à Brive et à Mauriac, 29 pour Aurillac. Côté ciel, c'est encore un grand soleil. Il y aura plus de nuages l'après-midi avant l'arrivée d'orages annoncés plutôt sur le nord-ouest de la Corrèze. Les températures seront enfin moins chaudes pour ce week-end.
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0: quand elle est la Haute-Corrèze avec les meilleurs hits Florent Pagny pour Ma Liberté de Penser sur Jordan FM.
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0: Avec vos bons plans de l'été, on vous souhaite bienvenue à La Ferme. Comme chaque été, la Chambre d'agriculture de la Corrèze coordonne la campagne en été corrézien 100% fermier. C'est une belle initiative qui s'articule autour de deux rendez-vous clés pour découvrir le territoire et ses produits. Alors d'un côté, on va aller marcher les producteurs de pays qui durent notamment encore tout ce mois d'août. 16 marchés réguliers qui sont organisés chaque semaine, complétés par plus de 30 marchés événementiels jusqu'à fin août. Le concept, il est simple. Les consommateurs achètent leurs produits directement auprès des producteurs locaux. Ils peuvent composer leur repas sur place. Et puis de l'autre, l'opération Bienvenue à la Ferme qui propose donc jusqu'au 31 août plus de 200 animations directement sur les exploitations. Au programme, ce sont des visites guidées, des dégustations de produits locaux, des ateliers de découverte, encore des repas à la ferme. Alors si vous voulez consulter l'agenda complet de ces marchés et le programme détaillé des fermes participantes, vous avez rendez-vous sur le site bienvenue-a-la-ferme.com. Informations et actualités aussi qui sont régulièrement partagées sur la page Facebook du réseau Bienvenue à la Ferme Corrèze. N'hésitez pas bien sûr à y jeter un petit coup d'œil si vous voulez vous y rendre et profiter aussi de ces marchés de l'été. La suite avec le morceau de Becky J pour Aranka, c'est prêt. Et puis Olivia Rodrigo tout de suite, voici Drop Dead sur Jordan FM.
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0: Tout va très bien dans le Cantal et la Haute-Corrèze. C'était Flo de la Vega avec Printemps éternel sur Jordan FM.
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0: Je voulais partager une petite étude avec vous si vous prenez la route des vacances. Pour certains, vous êtes de retour aussi de quelques jours, ça fait du bien. Alors je suis tombée sur une étude, écoutez bien, qui révèle que 34% des Français n'hésitent pas à mettre ceci dans leur valise en partant de leur lieu de vacances, de leur hôtel, de leur Airbnb. Alors à votre avis, de quoi s'agit-il? Eh bien en fait, il y a 34% des Français qui n'hésitent pas à mettre du papier toilette dans leur valise en rentrant de leur lieu de vacances. Sait-on jamais, c'est vrai que ça peut servir. Est-ce que vous faites partie de ce pourcentage ou alors vous prenez complètement autre chose depuis votre hôtel ou votre Airbnb? N'hésitez pas, bien sûr, on s'en parle ensemble sur la page Facebook de Jordan FM avec plaisir. La suite avec le morceau de Clara Luciani, c'est Cœur qui se prépare. Montez le son aussi pour Bébé Rixa avec New Religion. Et puis avant ça, voici les activités à pratiquer dans le Cantal et la Haute-Corrèze. Ce sont vos bons plans de l'été sur Jordan FM.
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2: Et si vous profitiez de l'été pour vivre une expérience locale, authentique, visite, dégustation, savoir-faire, c'est Jean-Jacques Vermersch qui s'en charge. Bonjour Jean-Jacques.
3: Bonjour Sophie.
2: On va vivre ensemble la distillerie Coup d'Air de l'intérieur grâce à ces visites, dégustations, direction l'atelier carrément, là où tout se passe.
3: On est très très fiers de pouvoir ouvrir les portes de notre savoir-faire. Ça se passe 4 rue de la Fromentale. C'est niché dans une petite zone artisanale qui est peu connue d'Aurillac. On est très connu par notre boutique rue Victor Hugo. Mais là, vous allez pouvoir découvrir les secrets de la fée jaune. On y retrace, bien sûr, toute la culture autour de la gentiane. Mm-hmm. Mais surtout, on vous parlera de nos savoir-faire, de la macération, des infusions, de la manière dont on travaille. Et vous verrez en direct travailler nos collègues.
2: Comment ça se passe pour réserver?
3: Alors, c'est sur inscription sur notre site dédié. Voilà, ça sera les jeudis après-midi. Mm-hmm. Vous allez sur le site, vous réservez.
2: Visite à faire en famille?
3: Oui, bien sûr. Ouais. Voilà, c'est cadeau pour les jeunes de moins de 12 ans. Et en plus, nos ateliers sont très frais. Donc, oui, on passe un bon moment. Et il y a une dégustation, bien sûr, de quelques produits. Hein. On ne va pas vous laisser partir sans boire un petit coupier. Pour ceux qui ne peuvent ou ne veulent pas boire d'alcool, on a une gentiane 0% alcool qui permet de découvrir l'expérience de l'amertume et de la gentiane.
2: Sans alcool.
3: Exactement.
2: C'est important pour toi, Jean-Jacques, de continuer justement à transmettre ce savoir.
3: Ce qui est intéressant, c'est qu'il y a beaucoup d'Aurillacois qui ne pensent pas que l'on fabrique à Aurillac. Et ça existe depuis 1908. Alors c'est marrant. C'était l'idée de se dire, on va ouvrir les portes de notre savoir-faire, on va montrer qu'ils disposent d'une entreprise de savoir-faire qui est plus que centenaire. Mmh. Et on est très très heureux de ça parce que c'est vrai que on est fournisseur de bonne humeur, mais on est surtout créateur de liens. Et créer du lien entre les Aurillacois et nous, c'est essentiel.
2: Direction donc rue de la Fromentale à Aurillac pour aller découvrir en son cœur les ateliers, la fabrication et tout ce qu'il s'y passe.
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3: Plein de produits et de promesses. Merci Sophie.

0: Le souvenir de Charlie Winston et Soul avec Dusty Man sur Jordan FM.
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0: Et comme à chaque fois, vous êtes très nombreux à participer à nos différents jeux de l'été sur Jordan FM, direction le Cantal, du côté du Lioran, avec la station du Lioran en mode été. 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Vous avez deux remontées mécaniques qui permettent de partir à la découverte des sommets. Également, le bike park, le VTT de descente qui se pratique sur plusieurs pistes de tout niveau. Alors, qui a remporté ces places pour le Lioran? Eh bien, bravo à Charline de Loubressac qui remporte 4 allers-retours téléphériques, 12 tours de dévaluge et 4 parties de mini-golf d'une valeur de 80 à 92 euros. Un forfait de 4 personnes en fonction de l'âge des participants. Bravo à Charline de Loubressac donc qui a remporté 4 allers-retours téléphériques, 12 tours de dévaluge et 4 parties de mini-golf avec un forfait 4 personnes d'une valeur de 80 à 92 euros en fonction des participants. On est ravis. Évidemment, il y a d'autres cadeaux comme ça à vous offrir. Rendez-vous demain matin, entre autres, dans la matinale de l'été. Ce sera aux côtés de Laurent à partir de 6h et ça se passe sur Jordan FM. La suite se prépare aussi à 18h. Le point sur l'actu, ce sera avec Axel Pontier. Et puis Queen aussi, je vous mets ça de côté pour Somebody to Love, côté son. Et Louane pour ouvrir, c'est Pardonne-moi sur Jordan FM. C'est la suite.
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0: Bonsoir. La sécheresse gagne encore du terrain et c'est désormais quasiment tout le Cantal qui est en situation de crise. La préfecture annonce un nouveau renforcement des usages de l'eau. Seuls les usages prioritaires sont encore autorisés pour protéger les milieux aquatiques et assurer la distribution en eau potable des populations. Les autorités promettent des contrôles pour faire respecter ces arrêtés. Une sécheresse persistante et particulièrement élevée liée aux fortes chaleurs. La vigilance orange canicule reste en place dans le Cantal comme sur la Corrèze. On relève cet après-midi autour de 39 degrés à Brive, 34 à Aurillac. L'alerte de Météo France restera en place demain. Un blessé grave dans un accident à la sortie de Tulle hier soir. C'était sur une départementale en début de soirée. On compte aussi 4 blessés légers dans cette collision entre 2 voitures dont l'une transportait une caravane. Son conducteur, âgé d'une 60aine d'années, a été pris en charge en urgence absolue. L'autre conducteur, âgé de 17 ans, a été placé en garde à vue. Et puis en cyclisme, J-5 avant le départ du Tour du Limousin. La 59e édition s'élancera mardi à Vérac en Haute-Vienne. Et la deuxième étape se court en Corrèze jeudi prochain. 181 km entre Saint-Privat et Égletton. Et parmi les participants annoncés hier par les organisateurs, on notera la présence d'Emilien Jacquelin, l'ancien champion de biathlon, qui vient de se lancer dans le cyclisme. Ce sera sa deuxième course professionnelle après une première ce week-end en Normandie. Et on passe maintenant au point sur l'actualité nationale et internationale.
1: Bonsoir à tous. Plus de moyens pour travailler dans de meilleures conditions. Les syndicats de pompiers appellent à manifester le 29 septembre à Paris. Leur rendez-vous avec le ministre de l'Intérieur, Laurent Nunez, cet après-midi, ne les a pas convaincus. Laurent Nunez, lui, annonce que le projet de loi de modernisation de la sécurité civile sera présenté au syndicat le 8 septembre. Le texte doit notamment mieux définir les missions des pompiers. Le soutien de Gérald Darmanin au maire d'Alès. Le ministre de la Justice était dans le Gard aujourd'hui pour lui rendre visite.

0: La vigilance orange canicule est maintenue pour la journée de demain et cette nuit on prévoit des minimales entre 18 et 23 degrés, un peu moins sur les reliefs. Demain les maximales iront de 36 à 40 degrés. Le matin il fera déjà 25 degrés à Ussel, 26 à Égletton et à Rion, 28 à Tulle, à Brive et à Mauriac, 29 pour Aurillac. Côté ciel, c'est encore un grand soleil. Il y aura plus de nuages l'après-midi avant l'arrivée d'orages annoncés plutôt sur le nord-ouest de la Corrèze. Les températures seront enfin moins chaudes pour ce week-end.
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0: Otis.
1: Vous êtes les bienvenus sur Jordan FM, c'était Steve Miller Band avec The Joker.
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1: 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C2C se prépare pour cette fin d'après-midi avec Down the Road. Et puis juste avant, c'est Vanessa Paradis pour Les Épines du Cœur sur Jordan FM.
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0: On est très bien ensemble dans le Cantal et la Haute-Corrèze. C'était Julien Doré avec Coco Caline.
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0: Bon, profitez bien sûr des meilleurs hits dans la petite playlist. Je vous ai prévu le morceau d'Angèle. Angèle qui distille un petit peu quelques indices sur la sortie de son nouvel album. Son nouvel album va s'appeler Instinct. Ça devrait arriver notamment pour la fin de l'année 2026. Un album qui devrait être plutôt électro. Ça s'est senti d'ailleurs quand elle a sorti son duo avec Justice. Angèle qui arrive pour la suite avec Bruxelles, Je t'aime, il y aura aussi deux filles. Et puis justement, c'est Stromae et Tovlo avec des fleurs. Et puis tout de suite, ce coup d'œil sur les activités comme promis pour profiter un maximum de vos vacances. Ici dans Cantal et la Haute-Corrèze, ce sont vos bons plans de l'été sur Jordan FM.
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0: Très bon début de soirée, vous êtes sur Jordan FM, c'est Clarisse. Pour vous accompagner, c'était Stekek avec Emiliana.
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0: Évidemment, puisqu'on est sur le coup des meilleurs événements, des bons plans aussi, si vous cherchez quoi faire, eh bien ça peut être l'occasion de vous rendre à une expo qui vous attend à Tulle, avec la Cité de l'Accordéon et des Patrimoines qui consacre son exposition temporelle dans la saison estivale à l'une des figures majeures de l'instrument en France, c'est Joss Baselli. À l'occasion du centenaire de sa naissance, eh bien l'expo Joss Baselli, 1000 vies retrace le parcours de cet artiste aux multiples facettes, accordéoniste de jazz et soliste reconnu aux États-Unis sous le nom de Joe Basile. Il fut également un compositeur prolifique pour la télévision et le cinéma, ainsi que l'accompagnateur attitré de grandes voix de la chanson française, de Barbara par exemple à Renaud. Et pour illustrer cette belle carrière, eh bien, le parcours de visite réunit des archives photographiques familiales, des documents inédits aussi et plus d'une vingtaine de pistes sonores pour s'immerger dans son univers musical. L'expo, elle est ouverte jusqu'au 27 septembre prochain, c'est du mercredi au dimanche de 10h à 18h, vous pouvez en profiter pour cette fin de semaine. Et vous avez tous les détails sur les tarifs, les visites commentées, les ateliers d'été aussi sur le site internet citedelaccordéon.com, tout attaché, citedelaccordéon.com, pour retrouver bien sûr toutes les petites infos dont vous avez besoin. Vous pourrez y aller donc dès demain. Côté son, on est reparti bien sûr sur Jordan FM avec le morceau de Benjamin Biolay, ce sera Soleil Profond, Eugène aussi et Solto avec Jamaican, on adore. Et puis avant ça, coup d'œil aussi sur votre soirée, quel programme, quel film à ne pas manquer. Voici le programme télé sur Jordan FM.
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2: Bonjour, quoi de beau à la télé pour votre soirée du 13 août sur TF1. On retrouve Monsieur Parizeau, premier épisode de la série consacrée au vacancier le plus célèbre de Camping Paradis. De retour chez lui en Alsace, il enquête sur la mort de son partenaire de cyclisme, un homme dont la vie fait beaucoup d'envieux. Encore une soirée d'athlétisme avec les championnats d'Europe sur France 2. Une comédie déjantée maintenant sur TFX SMS avec Guillaume de Tonquédec. Un homme pour qui tout va bien mais pour qui tout bascule un matin. Entre un plafond qui s'effondre, impossible à annoncé par SMS et encore pire, un fils perdu. Autre film sur France 4 avant que les flammes ne s'éteignent, la série Un si grand soleil continue sur France 3, tout comme le magazine Il y a que la vérité qui compte sur W9. Et puis sur M6, le chef Philippe Etchebest part au secours d'un nouveau restaurant dans Cauchemar en cuisine, direction Marseille pour aider un ancien skateur professionnel. Il découvre un homme à la langue bien pendue et surtout une cuisine dans un état catastrophique. Excellente soirée télé à tous.
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0: Rodez gagne encore du terrain et c'est désormais quasiment tout le Cantal qui est en situation de crise. La préfecture annonce un nouveau renforcement des usages de l'eau. Seuls les usages prioritaires sont encore autorisés pour protéger les milieux aquatiques et assurer la distribution en eau potable des populations. Les autorités promettent des contrôles pour faire respecter ces arrêtés. Une sécheresse persistante et particulièrement élevée liée aux fortes chaleurs. La vigilance orange canicule reste en place dans le Cantal comme sur la Corrèze. On relève cet après-midi autour de 39 degrés à Brive, 34 à Aurillac. L'alerte de Météo France restera en place demain. Un blessé grave dans un accident à la sortie de Tulle hier soir. C'était sur une départementale en début de soirée. On compte aussi 4 blessés légers dans cette collision entre 2 voitures dont l'une transportait une caravane. Son conducteur âgé d'une 60aine d'années a été pris en charge en urgence absolue. L'autre conducteur âgé de 17 ans a été placé en garde à vue. Et puis en cyclisme, J-5 avant le départ du Tour du Limousin. La 59e édition s'élancera mardi à Vérac en Haute-Vienne. Et la deuxième étape se court en Corrèze jeudi prochain. 181 km entre Saint-Privat et Égletton. Et parmi les participants annoncés hier par les organisateurs, on notera la présence d'Emilien Jacquelin, l'ancien champion de biathlon, qui vient de se lancer dans le cyclisme. Ce sera sa deuxième course professionnelle après une première ce week-end en Normandie. Et on passe maintenant au point sur l'actualité nationale et internationale.
1: Bonsoir à tous. Plus de moyens pour travailler dans de meilleures conditions. Les syndicats de pompiers appellent à manifester le 29 septembre à Paris. Leur rendez-vous avec le ministre de l'Intérieur, Laurent Nunez, cet après-midi ne les a pas convaincus. Laurent Nunez, lui, annonce que le projet de loi de modernisation de la sécurité civile sera présenté au syndicat le 8 septembre. Le texte doit notamment mieux définir les missions des pompiers. Le soutien de Gérald Darmanin au maire d'Alès. Le ministre de la Justice était dans le Gard aujourd'hui pour lui rendre visite. L'élu est placé sous protection policière depuis qu'il a reçu des menaces émanant de narcotrafiquants. Le mois dernier, il avait même dû être exfiltré de chez lui en pleine nuit. Encore une journée de forte chaleur sur la France. 80 départements en vigilance orange canicule avec bien souvent des températures supérieures à 35 degrés. La barre des 40 a également été franchie dans plusieurs villes, à Rennes, Nantes, Bordeaux ou encore Toulouse. Et puis les championnats d'Europe d'athlétisme se poursuivent ce soir à Birmingham. Plusieurs athlètes français à suivre, notamment 3 françaises en finale du saut à la perche, Marie-Julie Bonin, Margot Chevrier et Bérénice Petit.
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0: La suite d'Hit, ça continue sur Jordan FM. C'était Héloïse avec Song For You.
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0: Et un rendez-vous à ne pas manquer, les Virades de l'Espoir, la journée nationale de loisirs, de mobilisation et de collecte partout en France qui permet à tous de lutter contre la mucoviscidose qui reste une maladie incurable. Et dans le Cantal, pendant 34 ans, c'est Odette Lacombe qui a organisé la Virade de Saint-Martin-Valmeroux dès la première année de greffe de sa fille Sophie, qui fut la toute première patiente transplantée pulmonaire en France à l'hôpital de la Timone à Marseille. Et en septembre 2023, Odette a transmis l'organisation à Solène, patiente transplantée et foie poumon en janvier 2023. La troisième édition de la Virade de l'Espoir éco-citoyenne se tient donc le dimanche 27 septembre au complexe sportif de Pérols. Il y a plusieurs parcours de rando pédestres et cyclos qui sont proposés, accessibles à tous. Il y a de nombreuses animations qui sont assurées pour les petits et les grands, avec de l'escalade, de la zumba, de la démo de twirling pompon aussi, et puis de la danse folklorique. Il y aura un chalet, des surprises qui sera en place avec chaque jeton acheté lors de la journée qui est gagnant un lot par jeton. Et l'argent collecté est ainsi reversé à l'association Vaincre la mucoviscidose. Et il sera possible de faire un don aussi avec déduction fiscale à hauteur de 66% des impôts. Donc toutes les infos se retrouvent sur la page Facebook Virade de l'Espoir Cantal. Une journée festive et conviviale pour donner, partager de son souffle en soutien à tous ceux qui en manquent. Vous avez rendez-vous le dimanche 27 septembre, la Virade de l'Espoir éco-citoyenne d'Auriga qui vous attend bien sûr. N'hésitez pas à donner votre temps, on compte sur vous. On repart sur Jordan FM dans la playlist qui se poursuit pour votre soirée avec Marc Lavoine, l'incontournable, Les Yeux Revolver. Il y aura aussi Taylor Swift pour Elizabeth Taylor. Ça, c'est une pépite et c'est sur Jordan FM. Bougez pas.
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0: Bon, passe du bon temps ensemble sur Jordan FM, c'est le morceau de Doichi avec Anxiety.
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0: Ça y est, j'imagine que vous êtes déjà dans la voiture, on passe de rentrer à la maison aussi, vous êtes déjà arrivé, vous avez pris une petite douche fraîche, ça fait du bien pour vous poser un petit peu sur Jordan FM. Je suis ravie, bien sûr, de vous accompagner avec la playlist pour votre début de soirée. Je vous envoie le morceau de Vernis Rouge et Mathieu pour la suite avec Je te laisserai partir. Vernis Rouge, découverte dans l'émission The Voice avec une très belle reprise aussi. On s'écoute ça et puis juste avant, ce sera Tame Impala et Jenny avec Dracula. Mais tout de suite, un dernier petit coup d'œil sur les activités dans le Cantal et la Haute-Corrèze. Voici vos bons plans de l'été sur Jordan FM.
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2: Cet été, Jordan FM vous emmène à la découverte des pépites de notre terroir. Et aujourd'hui, direction Saint-Illide dans notre beau Cantal pour pousser les portes de la ferme du Bruel. Et nous sommes avec Jérôme Falcon. Bonjour Jérôme.
3: Bonjour à vous.
2: Alors Jérôme, sachez-le, à la ferme du Bruel, tous les animaux sont élevés en plein air sur une superficie de 140 hectares.
3: Oui, nous élevons essentiellement des limousines ainsi que de la volaille plein air, poulet, pintade, canette et également les volailles festives comme les oies, le dinde et le chapon. Nous travaillons également notre produit phare qui est le cochon plein air où on fait toute notre charcuterie à base de ces cochons.
2: Un cadre idéal pour des produits d'exception. Nous nous intéresserons d'ailleurs un peu plus tard à la transformation de toute cette production. 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

0: Mieux.
1: Le morceau de Odem avec Mieux sur Jordan FM, c'est la suite.
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1: On va se laisser ici sur Jordan FM, c'est pour mieux se retrouver demain, même heure, même endroit, ce sera bien sûr à partir de 16h pour patienter avant le week-end du 15 août. On fera un point également sur vos conditions de circulation, parce que Bison Futé, eh bien, voie rouge notamment aussi pour votre week-end. Je vous dis tout demain, des petites infos aussi que j'ai à vous communiquer, puis du bon plan bien évidemment, c'est aussi dans le Cantal et la Haute-Corrèze. Demain matin, votre réveil, ce sera aux côtés de Laurent pour votre matinale de l'été à partir de 6h sur Jordan FM. Et puis en attendant, je vous laisse avec le morceau des Black Eyed Peas, David Guetta et Shakira réunis sur ce morceau, ce sera Don't You Worry. Et puis Charlotte Cardin aussi, c'est Feel Good sur Jordan FM. Bonne soirée et à demain.
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1: Bonsoir à toutes et à tous. Une journée étouffante. L'essentiel de l'Hexagone en vigilance orange canicule. Demain, même programme. 80 départements en alerte. Les fortes chaleurs se décaleront sur l'est de la France. On a atteint 42,5 degrés dans le Cher à Château-Meillan aujourd'hui. 41,7 degrés en Ardèche selon Météo France. Demain, sur l'ouest, la Mayenne, l'Indre, l'Indre-et-Loire et les Deux-Sèvres seront en niveau très élevé de risque d'incendie. D'ailleurs, les pompiers mobilisés en Loire-Atlantique. Un feu a pris dans l'après-midi proche de Guérande. Une centaine de sapeurs-pompiers sont sur place. Un camping a été évacué. Les Hauts-de-France ne sont pas épargnés non plus. Dans le Pas-de-Calais, un incendie dans une forêt est en cours à Neuchâtel-Ardelot et Dannes. Plus de 200 pompiers luttent contre ce sinistre. Les pompiers qui lanceront une grève fin septembre. Les soldats du feu appellent à la manifestation à Paris. Cela fait suite à leur rencontre avec le ministre de l'Intérieur. Ils demandaient davantage de moyens humains et matériels à Laurent Nunez et n'ont reçu aucun chiffre précis. Un projet de loi de modernisation de la sécurité civile va être présentée au syndicat le 8 septembre, selon le ministre de l'Intérieur. En Colombie, des centaines de personnes toujours portées disparues. Le dernier bilan fait état de 265 morts après le tremblement de terre qui a frappé l'ouest du pays lundi. De magnitude 7,4, ce séisme est le plus meurtrier de ce début de siècle en Colombie. Un butin de près d'un million d'euros. À Lyon, la police vient de mettre la main sur un lot de matériel de tournage. Un voleur de nationalité libyenne dérobait depuis plusieurs années des caméras, des objectifs et du matériel audio destiné au film. Le suspect se fournissait sur des tournages en se servant dans des fourgons la nuit. Âgé de 25 ans, il a été placé en détention provisoire. Les championnats d'Europe de natation. Pour finir, Maxime Grousset a décroché l'argent en finale du 100 mètres papillon ce soir. Troisième médaille pour le nageur français. Et autre médaille d'argent chez les femmes, Marie-Ambre Molu a terminé à deuxième. Sa compatriote Analia Pigré finit septième. L'italienne Curtis, elle, bat le record du monde. Voilà, bonne fin de journée.
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0: Pour séjourner dans le bassin d'Aurillac, Aurillac Agglomération gère deux campings 3 étoiles, l'Ombrade et la Serre.
1: Ces deux sites de plein air offrent des cadres propices à la détente, idéalement situés pour concilier nature et visite locale.
0: Installé à Aurillac même, le camping de l'Ombrade est bordé par la rivière de la Jordanne. C'est un cadre calme et verdoyant, tout en restant à seulement 5 minutes à pied du centre historique.
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0: À proximité immédiate, à Arpajon-sur-Cère, le camping de la Serre vous accueille également dans un environnement préservé, équipé d'une piscine, de terrains de tennis et d'infrastructures accessibles à tous.
1: De plus, pour explorer le territoire de façon simple, les résidents de ces deux campings peuvent utiliser les navettes estivales de l'agglomération.
0: Elles permettent de rejoindre facilement les plages du Puech des Houilles ou les hauteurs de Mandaille au pied du Puy-Marie sans avoir besoin de toucher à sa voiture.
1: Une formule pratique pour des vacances au vert et sans contrainte. 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